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1: Eddy de Préto sur RTL2, son nouveau titre Sous influence, qu'il est venu présenter et chanter pour la première fois dans le double expresso RTL2. 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

Caléo sur RTL2, révélé en 2016 avec le titre qu'on vient d'écouter, Way Down We Go. Le groupe islandais s'apprête à partir pour une tournée européenne qui passera par Paris au Zénith le 1er avril 2027. 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

0: Damien et David, The First Time. Allez, c'est mardi matin, bonjour à tous.
1: Bienvenue, c'est le double expresso.
0: Vas-y, poursuis-le.
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0: Oui, c'est l'impatience de Juju, ça. Tout de suite, il faut qu'on y aille. Parce qu'il y a CDC, Teddy Swims qui arrive. Bah, je comprends. Après les infos de Raphaël Thomas. Bonjour Raphaël.
2: Bonjour Grégory, bonjour à tous.
0: De nombreuses professions appellent à la grève aujourd'hui.
2: Les policiers manifestent à Paris en fin de matinée sur les Champs-Élysées pour de meilleurs salaires et une revalorisation de leurs primes de risque. Mobilisation également des salariés du secteur de l'énergie qui réclament le maintien du tarif préférentiel sur le gaz et l'électricité dont ils bénéficient. Tarif que pourrait remettre en cause le gouvernement. Autre rassemblement prévu ce soir devant le ministère de l'Économie par une coalition des syndicats de pompiers et d'infirmiers. Ils demandent des mesures d'urgence dans le budget 2027 face aux règles de dérèglement climatique. Enfin, le secteur de l'enseignement supérieur et de la recherche a rendez-vous à 12h30 place Jussieu pour dénoncer la dégradation des conditions d'études et de travail.
0: Dans l'actualité également ce matin, le début des opérations de relevage du TER entre Rouen et Caen.
2: 4 jours après le déraillement d'un train qui transportait 186 passagers, les opérations débutent aujourd'hui à l'aide de plusieurs grues. Elles devraient durer au moins une semaine. Du côté de l'enquête, les causes de la présence d'un morceau de rail sur la voie restent encore inconnues. Emmanuel Macron se rend aujourd'hui dans le Vaucluse. Le chef de l'État est attendu sur la base aérienne d'Orange pour rencontrer la première promotion de volontaires du nouveau service militaire national. Il prononcera un discours au cours duquel il dévoilera le nom de ce premier groupe qui atteindra en novembre 3000 volontaires avant une montée en puissance les années suivantes. Aux États-Unis, Donald Trump vient de supprimer les limites qui étaient imposées aux centrales électriques, limites d'émissions de gaz à effet de serre. La mesure qui enterre les règles instaurées par Joe Biden vise à empêcher toute déréglementation future du secteur qui représente un quart des émissions de CO2 du pays.
0: La série The Pitt, consacrée aux Emmy Awards.
2: La 78e édition des Emmy, l'équivalent des Oscars pour la télévision américaine, avait lieu cette nuit à Los Angeles. C'est la série médicale produite par HBO Max qui suit heure par heure une journée des urgentistes de l'hôpital de Pittsburgh a décroché les trophées de la meilleure série dramatique et du meilleur acteur. La météo, il va encore faire chaud aujourd'hui. Les températures sont très douces ce matin. 15 degrés à Rennes, 16 à Lille et Dijon, 19 à Paris, Bordeaux et à Ajaccio, 22 à Nice. Côté ciel, en début de journée, le temps sera calme et ensoleillé sur les trois quarts du pays. Le ciel sera plus gris de la Bretagne aux Deux-France en passant par la Normandie, légèrement voilé de la région parisienne au Grand Est. Cet après-midi, une petite perturbation va apporter quelques pluies faibles de la Bretagne au Nord-Pas-de-Calais. Des nuages bas gagneront également le sud de la Nouvelle-Aquitaine. Pour les maximales, il est prévu jusqu'à 36 degrés dans le sud-ouest cet après-midi. Il fera 19 à Cherbourg, 27 à La Rochelle, 29 à Strasbourg et à Perpignan, 32 à Montélimar. On attend jusqu'à 33 degrés du côté d'Orléans.
0: Eh ben c'est parfait, merci beaucoup. Autour des infos, 6h30, on démarre la journée ensemble. Bonjour Justine.
3: Bonjour Greg, bonjour tout le monde.
0: On est le mardi 15 septembre et voici Teddy Swims, Mr. Know It All sur RTL2.

0: RTL 2 avec Teddy Swims.
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0: Et on est très heureux de vous accueillir, on est ensemble jusqu'à 9h. Bonjour Justine.
2: Bonjour Greg, bonjour tout le monde.
0: Ils sont au taquet ou ils sont au tac, comme dirait Justine bien sûr. C'est Jérém, Jules et Angelo déjà autour de la table. Bonjour messieurs.
3: Bonjour.
0: Ça va bien?
4: Oui.
5: Oui.
0: Ouais.
2: Oh bah dis donc, ça a l'air d'être la grande forme.
0: Ça manque d'un enthousiasme. Ça va?
4: Oui.
0: C'est pourquoi c'est mardi.
2: Ouais, c'est pas le jour qu'on préfère.
0: On va le faire, ça va être super, on va se marrer, mais c'est bon, il est loin du week-end, voilà.
3: On peut être un peu en douceur quand même. On n'est pas obligé de faire comme toi. Oui, ça va, tu vois.
2: Parce que Jérém, c'est un garçon doux.
0: Attends, je vais reprendre la charte de l'animation. Mettre de la joie, de la vie, de l'enthousiasme et ne pas être mou du genou.
3: On était enthousiaste.
2: Alors non, enthousiaste.
5: On a répondu à la question avec bonheur.
3: Bah voilà.
5: Et volupté.
0: Qu'est-ce qu'il y a?
3: Excusez-nous les vedettes là, vous allez vous calmer un peu?
2: Bah on va vous laisser tous les deux animer le double expresso.
0: Vas-y, animez-moi. Allez-y.
5: Comme si qu'on avait peur.
0: Vas-y, allez-y.
5: Alors, il y a quoi au programme aujourd'hui, Jérém?
3: Oh, plein de trucs.
5: Tu veux que je donne le programme peut-être?
3: Vas-y.
5: Alors, il y aura l'info du matin à 6h20, qui sera teasée dans quelques instants par Greg ou Justine, je ne sais pas encore.
0: Teasée, je ne sais pas ce que ça veut dire, pardon.
5: Il y a l'horoscope, votre horoscope du jour, qui est médaille d'or, qui est médaille d'argent, qui est médaille de bronze, et donc, on ne sait pas.
3: Et jeu surprise, attention, c'est important.
5: Oui, c'est important. Parc Astérix.
0: Oui, mais il n'y a pas de standard ce matin.
2: Ah, oui.
0: On en a parlé il y a une minute, mais tu l'as déjà oublié.
3: Excuse-moi d'avoir plusieurs trucs à faire, Grégory.
0: Eh ben, tu sais quoi, je vais rebondir sur ça. Pour ceux qui jamais sont avec nous la première heure, très tôt. Tout à l'heure, on a eu un candidat. On l'a demandé quel animal a une trompe. Il a dit le moustique.
2: Et on a éclaté de rire.
0: Voilà. Oui. Parce qu'on attendait l'éléphant, vous l'avez compris. Oui. Et en fait, en vérifiant, oui, le moustique a une trompe. Donc, on va le rappeler. Il jouera avec nous tout à l'heure, parce qu'on s'est vautré, quoi.
5: Ouais,
2: ça arrive.
0: Ouais, ça peut arriver. Bon, ils ont été nuls en présentation. T'es en forme?
2: Oui, pleine forme.
0: Voilà, on est en pleine forme.
3: Allez,
0: c'est laissé Highway to Hell. Qu'est-ce que ça fait du bien de vous retrouver. Bonjour, bon réveil. Merci d'être sur RTL2.

0: ACDC, voilà, je l'ai fait à l'anglaise. A Way to Hell. Bon, ce matin, je suis très excité par l'info du matin. Vraiment. Je vous propose un petit voyage dans le temps avec un site qui vous fait découvrir la vie d'un humain random pris au hasard dans l'histoire. On prend une époque, on prend un gars et on vit son quotidien.
1: Sympa. Ah, et allez, on reste.
0: Ça peut remonter assez loin. Bah oui, merci. T'imagines si ça t'avait pas plu? Non, je reste pas. Sixpence, None the Richer, Kiss Me. A tout de suite sur RTL2.
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0: Allez, viens un moment, on rentre.
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0: 6h15, on démarre la journée tranquillement ensemble. Bonne fête au Roland et au Lola. Est-ce qu'on en a dans l'entourage?
1: Non.
0: Pas de Roland. Ma grand-mère, c'était Rolande. Donc ça doit marcher. Donc ça permet de penser à elle. Non, ça marche pas?
1: C'est pas le même prénom.
0: Bah, Roland, Rolande.
1: Oui, Justine, c'est pas la même fête, hein.
0: Ah, non. Bah, tu m'as gâché mon début de journée. Bon réveil.

0: Sixpence and the Richer sur RTL 2.
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0: Bon, j'adore cette info. Imaginez. À l'école, c'est vrai que quand on fait des cours d'histoire, parfois ça peut être un peu relou, un peu classique.
2: Oui.
0: On étudie la vie des rois, des empereurs, des grands personnages, mais finalement, on connaît très peu de choses sur la vie des vrais gens. Les monsieur, madame, tout le monde du passé, c'est justement ce que propose le site Any Human Ever, d'accord ? C'est un site qui choisit au hasard une époque, un endroit, une personne, et qui reconstitue sa vie à partir de données historiques et démographiques. Donc, on découvre son prénom, son métier, sa famille, et les résultats sont assez faciles. Sinon, moi, ce que j'aime bien, c'est qu'on a des détails très concrets. Ce que les gens mangent, à quoi ressemble leur maison, comment ils s'habillaient, ce qu'ils faisaient de leur journée, quelles étaient leurs espérances de vie. Finalement, c'est comme si les réseaux sociaux en fait existaient depuis la préhistoire et qu'on pouvait s'y balader pour découvrir l'intimité de plein de gens, les vrais gens, hein, entre guillemets. Le site est assez addictif parce qu'à chaque clic, vous tombez sur une nouvelle personne. Et quand on sait qu'il y a au moins 100 milliards d'êtres humains qui ont vécu dans l'histoire, ça laisse un peu de monde à découvrir. N'essayez pas de les faire un par un, vous allez y perdre beaucoup de temps. C'est exactement comme scroller sur Insta, sauf qu'au lieu de tomber sur une story où je mets en avant le pull de Justine, son pull d'hier qui a fait beaucoup parler. Il y avait la robe sur X, il y a le pull du cobu de Justine hier qui a fait parler.
3: Tu sais qu'il y a 3 personnes qui l'ont commandé, qui m'ont envoyé un message sur Insta, tu vois.
0: Mais il est stylé, hein.
3: Ah oui, stylé, oui.
0: Et ben vous tombez sur les doigts d'une agricultrice chinoise du 10e siècle, ce qui n'a aucun rapport avec Justine et son pull. Bon, le site s'appelle anyhumanever.com.
3: J'adore.
0: Pas mal, hein.
3: En vrai, j'adore, ça va me changer d'Instagram, je vais aller scroller ça ce soir.
0: Eh ben, va scroller. Voici Pierre Demar qui sera avec nous au Trianon, ce sera le 9 octobre prochain. Je pense à vous sur RTL2.

0: Pierre Demar, je pense à vous, il sera avec nous au Trianon, à côté de Zazie, à côté de Vanessa Paradis, à côté de Marguerite, ce sera le 9 octobre. Et puis, il sera notre invité le vendredi 25 septembre pour la sortie de son album. On est content de l'accueillir. Ça va être bien. Pierre Demar et Justine Salmon, on y va pour l'horoscope. L'un des deux fait l'horoscope, on va voir. Médaille de bronze des béliers, qu'il fait?
1: Bon, allez, vous avez fait quelques excès ces derniers jours. Vous le sentez bien ce matin. Je vous confirme, j'ai changé de short. J'ai pris un short taille au-dessus.
0: Ah, vous avez fait des excès, c'est la bouffe, toi. Ok, d'accord, j'y suis. Les balances,
1: vous vous êtes levé du pied gauche. Nous souhaitons beaucoup de courage à votre entourage.
0: Les poissons.
1: Ne laissez pas les obstacles vous empêcher d'atteindre vos objectifs. Battez-vous.
0: Médaille d'argent, on commence avec les taureaux.
1: Vous fédérez avec vos idées, c'est le moment de démarrer un projet professionnel.
0: Cancer.
1: Sentimentalement, vous prenez les bonnes décisions, vous pouvez être fier de vous.
0: Lion.
1: Vous avez trouvé le bon équilibre entre dépenses et rentrées d'argent, vous sortez la tête de l'eau.
0: Vierge.
1: Vous avez pris du temps pour vous, vous avez bien fait, vous êtes resplendissant.
0: Scorpion.
1: Vous êtes le petit rigolo de la bande aujourd'hui, vous faites rire tout le monde.
0: On a ensuite les sagittaires.
1: Et vous êtes l'ami idéal, les sagittaires, vous remontez le moral des troupes.
0: Capricorne.
1: Vous saurez profiter d'une situation favorable pour vous mettre en avant.
0: Verseau.
1: Vous vous sentez bien, frais et dispo pour tout le monde.
0: Et la dernière, c'est la médaille d'or du jour. Justine, je t'écoute.
1: Les Gémeaux, aujourd'hui, c'est ce qu'on appelle une journée parfaite. Tout ce que vous souhaitez se réalise, vous avez beaucoup de chance.
0: Voilà, je suis Gémeaux. Léa, autour de la table, est également Gémeaux. Je tiens à dire, je ne suis pas tout seul.
1: Magnifique.
0: Mais par contre, tu n'étais pas prête, donc faut défoncer le micro, ton ordinateur, et ça a tout pété. Allez, vas-y, envoie la musique, l'horoscope sur RTL2.fr. Bon petit moment de réveil ensemble sur RTL2.

0: Cats and Trees, Sharon Scholl à 6h27, avant le premier winner du jour. Et celui-là, j'ai l'impression qu'il est gratiné. Hein.
1: Notre prochain winner du jour, c'est la RATP. Mmh. Et pour une fois, le problème n'est pas un retard, c'est même exactement l'inverse. En fait, ils ont été beaucoup trop en avance. Et ce sont les frères Gallagher qui ne vont pas être contents.
0: Oh là ouais, là, ouais. Là. T'imagines, on a fait le combo parfait pour RTL2 et le double expresso. Un winner et Oasis. Incroyable. Tamim Pala, Dracula, le winner du jour raconté par Justine. Et puis, peut-être qu'on écoutera un Oasis des familles sur RTL2 après les infos.
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1: Bonjour à tous, bon réveil, il est 6h30, on va écouter Tame Impala, mais avant ça les infos de Raphaël Thomas. Bonjour Raphaël.
8: Bonjour Justine, bonjour à tous.
1: Emmanuel Grégoire et Anne Hidalgo convoqués devant le Sénat.
8: Le maire de Paris et sa prédécesseure vont devoir répondre pendant 2 jours aux questions de la mission d'information sur les violences sexuelles dans le périscolaire. Ils sont tous les deux visés par des enquêtes suite à plusieurs plaintes déposées par des familles pour non-assistance à personne en danger ou non-dénonciation de crimes. Les sénateurs cherchent notamment à savoir s'il y a eu des dysfonctionnements dans les procédures de recrutement des animateurs.
1: De nombreuses manifestations prévues aujourd'hui en France.
8: Manifestations d'abord dans le secteur de l'énergie. Les salariés réclament le maintien de leurs tarifs préférentiels sur le gaz et l'électricité. Des dizaines de rassemblements sont prévus notamment devant les centrales nucléaires. Mobilisation également chez les policiers. Le syndicat Alliance appelle un rassemblement à 11h30 sur les Champs-Élysées à Paris pour des augmentations de salaire. En ce qui concerne les pêcheurs, enfin, ils paralysent à un dépôt pétrolier depuis 3h du matin à Fos-sur-Mer. Près de Marseille. Ils protestent contre la flambée des prix à la pompe et dénoncent la dégradation de leurs conditions de travail. Une cinquantaine de camions-citernes sont bloqués. 4 jours après le déraillement d'un train qui transportait 186 passagers, les opérations de relevage du TER débuteront aujourd'hui en Normandie à l'aide de plusieurs grues. Elles devraient durer au moins une semaine. Du côté de l'enquête, les causes de la présence d'un morceau de rail sur la voie restent encore inconnues. Aux États-Unis, Donald Trump vient de supprimer les limites qui étaient imposées aux centrales électriques, limites d'émissions de gaz à effet de serre. La mesure enterre les règles instaurées par Joe Biden et vise à empêcher toute réglementation future du secteur qui représente un quart des émissions de CO2 du pays.
1: Une journée d'hommage à Charlie Dalin en Bretagne.
8: 3 mois après le décès du navigateur mort d'un cancer à 42 ans, la ville de Concarneau organise une grande cérémonie. Des dizaines de voiliers vont participer à une parade dans la baie. Le skipper était déjà malade lorsqu'il avait remporté le Vendée Globe en janvier 2025. On passe à la météo, il va encore faire chaud aujourd'hui. Les températures sont très douces ce matin, 14 degrés à Lens et à Sarreguemines, 15 à Saint-Brieuc, 17 à Ramatuelle, 18 à Mimizan, 19 à Paris. Côté ciel, en début de journée, le temps sera calme et ensoleillé sur les 3/4 du pays. Le ciel sera un peu plus gris de la Bretagne au Hauts-de-France en passant par la Normandie. Il sera également légèrement voilé de la région parisienne au Grand Est. L'après-midi, une petite perturbation va apporter quelques pluies faibles de la Bretagne au Nord-Pas-de-Calais. Des nuages bas gagneront également le sud de la Nouvelle-Aquitaine. Pour les maximales, il est prévu jusqu'à 36 degrés dans le sud-ouest. Il fera 22 à Abbeville, 27 à Cargèse, 28 à Sète, 29 à Alençon et 32 à Auxerre.
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0: Impala, Dracula sur RTL2 à 6h35.
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2: Vous savez quand vous préparez une grosse surprise pendant des semaines et qu'un pote balance tout juste avant, vous avez déjà connu cette sensation?
0: Un peu dans l'esprit, c'est rempli.
2: Ouais. Eh bien, le groupe Oasis vient de vivre exactement la même chose pour l'annonce de son retour en France à cause de notre winner, la RATP.
0: Attends, les trucs dont on parle depuis une semaine?
2: L'annonce. La RATP précise, ce sont les transports en commun parisiens. Et depuis plusieurs semaines, donc, les frères Gallagher s'amusaient à faire monter le suspense autour d'une possible tournée européenne en 2027. On a eu des vidéos qui étaient diffusées sur les réseaux sociaux. Plusieurs villes européennes étaient mises en avant, dont Paris. Donc, on attendait. Est-ce qu'ils vont revenir? Est-ce que ça va être rock en scène ou pas? Et on vous le disait hier, Oasis avait finalement donné rendez-vous à ses fans lundi à 17h heure française pour la révélation. Et apparemment, l'attente était trop longue pour la RATP, puisque hier matin, elle a fait poser des affiches dans une de ses stations de métro annonçant le retour d'Oasis en France. Donc deux concerts au Stade de France les 23 et 24 juillet prochains. Évidemment, les photos des affiches ont circulé très vite, fuité sur tous les réseaux sociaux en France. Tous les fans ont été au courant des dates avant la grande annonce de 17h. Bon, ça n'empêche pas tout le monde d'être très content et très excité quand même par ce retour.
0: Enfin bon.
2: Et pour obtenir une chance de réserver votre billet, écoutez-moi bien, faut être inscrit au préalable sur une liste accessible sur le site du groupe oasisnet.com jusqu'à jeudi 17h. Et puis les participants seront ensuite sélectionnés aléatoirement. C'est un peu comme Céline Dion, quoi. Ça va être la galère.
0: T'imagines des semaines de teasing, des semaines de parlotte dans le double expresso, des vidéos, une annonce mondiale prévue à 17h et mon GG qui colle une affiche à 9h30 du mat.
2: Non, mais fou.
0: Et qui te ruine tout le plan marketing.
2: Fou.
0: Mon GG d'amour. Voici Oasis sur RT.

0: Magnifique Oasis, Whatever, ils seront donc de retour en Europe et à Paris. On aura l'occasion de vous en parler le 23 et 24 juillet prochain. Bon, si vous aimez les chats et que vous détestez payer votre loyer, je sais, l'enchaînement est peut-être un peu bizarre, on a peut-être trouvé la solution pour vous sur l'île de Syros. On est en Grèce. L'association Syros Cats vous propose un logement gratuit de janvier à juin 2027 à condition de s'occuper de plusieurs chats.
1: Alors, au programme, les nourrir, leur tenir accompagné, bien sûr, veiller sur eux 5 jours par semaine. Les bénévoles vivront dans la même maison, mais chacun aura sa propre chambre. Donc, si ça vous intéresse, vous avez jusqu'au 30 septembre là, pour déposer votre candidature sur syroscats.com.
0: Bon, bah pourquoi pas, après tout. En plus, la Grèce, avril, mai, juin, c'est bien agréable.
2: Hein. Ouais, mais les chats, bon.
0: Ouais, les chats, c'est un peu relou.
1: J'ai peur des chats, moi. Je n'y vais pas. Même si on me paye, je n'y vais pas.
0: Oh non, alors, attention, ça dépend de combien on me paye, hein, quand même. Hein.
2: Ah ouais. Je suis devenu allergique, moi, c'est pour ça, mais je les aimais bien à la base. Voilà. Et quand j'avais 5 ans. Quand j'avais 5 ans, je suis tombé un jour et voilà.
3: Ok, merci Jules.
0: Ouais, merci Jules.
1: Nickel Jules.
0: En fait, quand il prend ses aises comme ça, par moments, il s'étale un peu.
1: Il est mignon,
0: vois.
1: Écoute, il se confie.
2: Ouais, ouais, ouais. 7 ans, et 7 ans, je me suis coupé avec
0: un. Oui, tamel. Rémi Zéro, Save Me, et puis le jeu surprise sur RTL de masse.
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0: 6h48, le jeu surprise. Vous n'avez pas appelé aujourd'hui parce qu'on va se rattraper.
1: Oui, bah oui, on a fait une erreur hier avec un auditeur. Il va rejouer ce matin.
0: Voilà, parce qu'on est des gens honnêtes. Et vous allez voir ça juste après Rémi Zéro au Franck.

0: Amis Zero Save Me sur RTL 2.
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2: Et on accueille ce matin Pierrot. Salut Pierre.
3: Coucou Justine, coucou Greg, coucou le double expresso.
0: Coucou Pierre. Pierre, ne vous en faites pas pour les téléspectateurs, enfin les auditeurs pardon qui nous écoutent. Vous êtes à Norbécourt, c'est à côté de Saint-Omer dans le Pas-de-Calais. C'est pas ça. Un jour sans fin, c'est pas tous les matins avec Pierre dans le jeu surprise. Parce que pour ceux qui n'étaient pas là, écoutez ce qui s'est passé hier.
2: On a fait une petite boulette.
0: On a fait une grosse boulette, écoutez.
2: Oui. C'est parti, donnez-nous un animal qui possède une trompe.
3: Une trompe, pas un moustique, un canard.
2: Une trompe.
0: Voilà, donc là, on est persuadé que vous allez dire le mot éléphant, hein,
3: pour éléphant,
0: le dire.
3: Ouais.
0: Sauf que vous dites moustique. Bon, puis nous, on passe à autre chose.
2: Puis nous, on rigole, on fait moustique,
0: tout ça.
2: Alors, Pierrot.
0: Eh ben, vous avez raison, parce qu'évidemment, le moustique a une trompe. Ouais. Et on s'en est rendu compte, en fait, le disque d'après. Merci aux quelques auditeurs qui ont envoyé des mails. Et puis nous, même derrière, on s'est dit, mais attends, on a merdé.
2: Et on s'est couché moins bête le soir.
3: Aussi.
0: Comment?
3: Vous avez eu des retours?
0: Bien sûr.
2: Oui,
0: la France, c'est plein.
4: Toute votre famille.
2: Non, vous n'êtes pas tout seul à savoir.
0: Donc,
2: que la...
0: C'est moustique.
2: Le moustique, j'allais dire la fourmi.
0: Voilà, juste avant des animaux. Donc, on va peut-être vous offrir un séjour pour 4 personnes au parc Astérix dans un nouveau jeu, parce qu'on se devait de vous donner une nouvelle chance. Donc, on va jouer au petit bac ce matin, d'accord? Avec la lettre.
2: Ah oui, on lance pas les dés.
0: Non, on n'a pas le temps.
2: D'accord.
0: Si vous voulez qu'on lance, vas-y, lance le
2: dé. Il a choisi son jeu, lui.
0: Ouais, j'ai choisi le jeu. Vas-y.
1: Le 2, le petit bac.
4: Non, voilà, c'est trop peu, vous rejouez demain, du coup.
0: Non, mais vous allez comprendre très vite. Vous allez comprendre, on a fait une petite blague dedans. Vous êtes prêts?
2: Mais on spoil pas les blagues.
0: Je spoil tout. Ouais. Arrête de taper ta table, toi. Attention, un animal avec une trompe commençant par E, top chrono.
3: Un éléphant.
0: Ouais.
2: Un légume.
3: Une endive.
0: Oui. Un métier.
3: Un métier avec un E.
0: Bon, un sport.
3: Un éleveur de chiens, un éleveur.
2: Oui,
0: ok. Et un sport,
2: sport.
0: Vite. Un sport, 5 secondes.
3: Sport.
0: Pierre.
4: Oh.
3: Un sport.
0: Pierre.
2: Oh non, Pierre. Oh non.
3: Un sport avec un E.
0: Bah, l'escrime.
2: Oui, équitation, escrime, échec, escalade.
3: Escrime.
2: Ah non, Pierrot.
3: Mais on va vraiment pas y arriver.
0: Non, vous n'irez pas au parc Astérix, ça. Je vous le dis, là, il y a un moment. Là, je veux bien reconnaître qu'un éléphant, ça trompe énormément, mais là, on va pas deux fois de suite. Hein. Je suis désolé. Bon, et bah, écoutez, c'est marré quand même, non? C'est le principal.
3: Exactement. Moi, bon. Ça m'a fait rire.
0: Bon, bah, tant mieux. Je suis désolé.
3: Bon,
0: demain matin, Pierre, évidemment. On vous embrasse et on a une question pour vous.
2: Bon, Pierrot, qu'est-ce qu'on vous sert sur RTL2?
3: Un double expresso, bien sûr.

0: il est encore temps de choisir le prochain design de nos prochains billets en euros. On vous en parle depuis plusieurs semaines. La BCE, la Banque Centrale Européenne, a sélectionné 10 designs différents pour les futurs billets autour de deux thèmes.
1: La culture européenne, avec des personnalités comme Marie Curie ou Beethoven, et la nature, avec des fleurs, des oiseaux aussi. Il vous reste jusqu'à lundi pour donner votre avis sur le site de la BCE, et on aura la réponse définitive en fin d'année.
0: Moi, j'aime bien le coup des personnalités.
1: Bah, va voter.
0: Je vais aller voter, tranquillement, sereinement, avec envie. Là, vous ne votez pas, on vous l'impose, mais ça fait du bien. Taylor Swift, The Fate of Ophelia, on débarque également en images sur W9, c'est le double expresso RTL2 après les infos. Bon réveil!
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1: Bonjour à tous et bon mardi.
0: Ouais, bienvenue, ça fait plaisir de vous avoir avec nous. C'est le double expresso RTL de 7h. On va avoir Tasmin Archer, Taylor Swift qui arrive pour le son pop rock. Après les infos de Raphaël Thomas. Bonjour Raphaël.
13: Bonjour Grégory, bonjour à tous.
0: Et de nombreuses professions appellent à la grève aujourd'hui.
13: Les policiers manifestent à Paris en fin de matinée sur les Champs-Élysées pour de meilleurs salaires et une revalorisation de leurs primes de risque. Mobilisation également des salariés du secteur de l'énergie qui réclament le maintien du tarif préférentiel sur le gaz et l'électricité dont ils bénéficient. Tarif que pourrait remettre en cause le gouvernement. Autre rassemblement prévu ce soir devant le ministère de l'économie par une coalition des syndicats de pompiers et d'infirmiers. Ils demandent des mesures d'urgence dans le budget 2027 face au dérèglement climatique. Enfin, le secteur de l'enseignement supérieur et de la recherche a rendez-vous à 12h30 place Jussieu pour dénoncer la dégradation des conditions d'études et de travail. Dans l'actualité également, ce matin, le début des opérations de relevage du TER entre Rouen et Caen. 4 jours après le déraillement d'un train qui transportait 186 passagers, les opérations débuteront aujourd'hui à l'aide de plusieurs grues. Elles devraient durer au moins une semaine. Du côté de l'enquête, les causes de la présence d'un morceau de rail sur la voie restent encore inconnues.
0: Et Emmanuel Macron se rend aujourd'hui dans le Vaucluse.
13: Le chef de l'État est attendu sur la base aérienne d'Orange pour rencontrer la première promotion de volontaires du nouveau service militaire national. Il prononcera un discours au cours duquel il dévoilera le nom de ce premier groupe qui atteindra en novembre 3000 volontaires avant une montée en puissance les années suivantes.
0: Un code de conduite pour encadrer l'intelligence artificielle.
13: Il a été dévoilé hier par Microsoft. Le groupe s'engage à développer une IA qui restera contrôlée par les humains, alors que de nombreux professionnels du secteur craignent une réelle menace pour l'humanité face à l'arrivée d'une intelligence artificielle autonome. Le Conseil de sécurité de l'ONU devrait y consacrer une réunion la semaine prochaine. De son côté, Donald Trump évoque un canular, au même titre, écrit-il, que l'arnaque du réchauffement climatique. Un mot de sport pour finir avec les championnats d'Europe de volley. Les Bleus ont rendez-vous avec l'Allemagne ce soir pour leur quatrième match de poule à 19h. L'équipe de France a remporté ses trois premières rencontres face à la Suisse, la Turquie et la Lettonie. La météo, il va encore faire très chaud aujourd'hui. Les températures sont douces ce matin. 14 degrés à Divonne-les-Bains, 15 à Tarbes et à Saint-Cyr-sur-Mer, 16 à Dunkerque, 17 à Ouessant et 19 à Saint-Florent. Côté ciel, en début de journée, le temps sera calme et ensoleillé sur les trois quarts du pays. Le ciel sera un peu plus gris de la Bretagne au Hauts-de-France en passant par la Normandie. Il sera légèrement voilé de la région parisienne au Grand Est. L'après-midi, une petite perturbation va apporter quelques pluies faibles de la Bretagne au Nord-Pas-de-Calais. Des nuages bas gagneront également le sud de la Nouvelle-Aquitaine. Pour les maximales, il est prévu jusqu'à 36 degrés dans le sud-ouest. Il fera 24 à Caen, 28 à Hyères, 30 au Lude et à Chaumont, 31 à Échirolles et 33 degrés à Paris.
0: Merci beaucoup. Retour des infos à 7h30. Bonjour Justine.
1: Bonjour Greg. Bonjour tout le monde.
0: Et bonjour à vous. Taylor Swift, The Fate.

0: Taylor Swift sur RTL 2.
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0: Mardi 15 septembre, bonjour, bon courage. Ça va bien se passer, une nouvelle journée de boulot j'imagine pour beaucoup d'entre vous. Salut Justine.
2: Et coucou Greg, bonjour tout le monde.
0: Bonjour l'équipe du double expresso.
3: Bonjour.
0: Ce matin Jérémy à la réalisation, il y a Léa et Jules autour de la table. Cécile qui s'occupe de la vidéo parce qu'on est en direct également sur W9. Angelo au taquet, au standard, hein, RTL 2, vous envoyez banque au 74 900. Max et Cécile également dans la troupe.
2: J'ai plus de séries en ce moment. J'ai plus d'idées de séries avec mon mec. On cherche une série à regarder ensemble.
0: Change de mec. Ah non, ça n'a aucun rapport.
2: Bah ça va pas, non. Ton mari.
4: C'est mon mari.
0: C'est mon amour.
2: Je l'aime tellement
0: bon,
2: fort.
0: Mais c'est mignon d'être amoureuse comme ça.
2: Bah oui. Bah c'est pas mignon, c'est normal.
0: Bon, recentrons-nous. Oui. Parce que si tu n'as plus quoi regarder des séries, je vais te donner des idées parce qu'il y a les Emmy Awards qui avaient lieu cette nuit. Donc si jamais ça vous tente, voici ceux qui ont été récompensés. C'est en gros l'équivalent des Oscars pour les séries. Séries américaines. D'abord The Pitt et Pluribus. Les deux séries ont remporté 6 trophées. Et alors sachez-le, elles sont dispo sur HBO Max et Apple TV.
2: Ensuite, DFT Saint-Louis, c'est un triangle amoureux tragique. Ils en ont décroché 7, également dispo sur HBO Max. Mais la grande gagnante, c'est la série, la comédie horrifique Widow's Bay. 14 récompenses quand même. Voilà.
0: Bon, c'est dispo sur Apple TV. Ça raconte l'histoire d'un maire qui veut transformer sa ville en destination touristique, mais rien ne va se passer comme prévu. Donc, pour ceux qui sont en train de se dire, qui c'est, de quoi il me parle, vous pouvez regarder Madame et Servie, ça marche aussi, NCIS, Happy Days, Friends, mais ça c'est pas mal.
2: Ah, ouais. Voilà.

0: J'offre un café à celui qui me dit dans quelle ville ça se déroulait là autour de la table en 5 secondes. Quelle ville américaine se déroulait à Pilez?
1: Philadelphie.
0: C'est dans le Wisconsin. 4.
2: Melun.
0: 3. 2. C'est une bonne blague, j'ai rigolé. C'est Milwaukee, il avait le même. Ouais. Bravo Jules.
2: Mais, bah, j'ai fait exprès, j'avais le même.
1: Mais quelle arnaque, on ne paye pas le café ici.
0: Merci. Bah, c'était ça la feinte. De toute façon, vous êtes nuls. Tess Spin Archer, Sleeping Satellite dans le double expresso RTL2.

0: Justin Archer et Sleeping Satellite. Tous les matins, on revient sur des moments un peu Madeleine de Proust. Ça s'appelle le Tu te souviens. Et le mardi, on fait un tour dans le grenier du Double Expresso.
1: Et ce matin, on a retrouvé un nouvel objet disparu de notre quotidien. On va vous parler du catalogue La Redoute.
0: Voilà, les catalogues. Je vais rajouter les Trois Suisses également. Voilà, ça faisait partie des bouquins qu'on lisait, qu'on regardait, on commandait. Quoi.
1: J'étais team La Redoute, toi.
0: C'est pas ma question, mais d'accord.
1: Moi,
0: et puis on aura également... Bye bye, Hélène Cio, en nouveauté dans le Double Expresso RTL2. A tout de suite.
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0: Même si on n'est pas du même âge, 50, 40 ans, vous connaissez cette histoire-là. Je parle de Justine et moi au niveau des âges. Les énormes catalogues La Redoute et Trois Suisses. Parce qu'à la rentrée, là, à ce moment-là, dans nos boîtes aux lettres, y avait La Redoute et les Trois Suisses, cet objet qui débarquait dans des millions de foyers français. Le nouveau catalogue, au début des années 2000, c'était même 7 millions d'exemplaires par an.
2: J'attendais tellement qu'il arrive dans la boîte aux lettres. La Redoute ou les Trois Suisses, c'était un peu Amazon, mais en version 1200 pages, 2 kilos. Quand même.
0: Deux kilos.
2: Ouais, c'est pas une blague. En 99, le catalogue printemps-été de La Redoute, il pesait exactement 1,950 kg.
0: T'imagines ? Je vais voir Léa, notre jeune génération Z, ouais. 24 ans, autour de la table. T'en penses quoi de ça ?
3: C'est énorme, quoi, ce livre.
0: Ouais, c'est énorme. Merci, Léa. Et à l'intérieur, il y avait absolument tout. Écoutez bien. Les vêtements des parents, les vêtements des enfants. Choisissez notre sweat Spider-Man. Moi, quand j'étais gamin, c'était ça. Tu regardais, tu dis, je suis là. Les chaussures, les draps. Ah, les draps, bien sûr. Les meubles également, l'électroménager. En fait, ils trônaient sur la table du salon, sur la table basse, là, et on pouvait passer des heures à le feuilleter, corner les pages, parce que voilà, on se le mettait pour une sorte de mémo, quoi. On entourait ce qu'on voulait au stylo, et quand on avait enfin choisi, on ne cliquait pas sur ajouter au panier, parce qu'évidemment, c'était une feuille.
2: Non, il fallait relever la référence de l'article, choisir la taille, la couleur, remplir le bon de commande, le fameux bon de commande, puis l'envoyer ou passer sa commande par téléphone. Et si tu te trompais d'un chiffre sur la référence du produit, tu recevais carrément un autre vêtement.
0: Mais c'est arrivé.
2: Complètement. Bien et sûr. Tout, je pense qu'il y en avait trois par an. Il y avait des soldes, des réductions. Et il y avait un petit livret de réduction. Ouais. C'était ma passion. Je passais des heures dessus. Je disais, maman, ça y est, j'ai fait mes choix. Elle m'a dit, non, trop.
0: Et effectivement, fallait rentrer dans des cases comme quand tu mets ton numéro de sécu ou ce que tu veux. Toi, c'était pas évident. Bon, évidemment, comme beaucoup d'objets des années 80 et 90, Internet a fini par tuer le gros catalogue. Alors que nous, on s'amusait à découper. D'ailleurs, on faisait des petits souvenirs, des banques d'images, quoi, chez nous, tout simplement.
4: Des lettres anonymes aussi.
0: C'est drôle.
4: Les gens bizarres.
0: Tu fais des lettres anonymes, t'étais le corbeau, Jules. Les Trois Suisses arrêtent leur fameux Big Book en 2014. Voilà, ça fait 12 ans. Et La Redoute décide à son tour d'abandonner son gros catalogue en 2015.
2: Et finalement, quand on y pense, aujourd'hui, on n'a pas tellement changé nos habitudes. On passe toujours des heures à regarder des fringues, des meubles, des trucs dont on n'a pas besoin, clairement. On a juste remplacé les 2 kilos de catalogue sur la table par 2 heures de scroll sur notre téléphone.
0: Ouais, bien sûr. Et puis, bien sûr, il y avait les fameuses images avec ces appareils qui permettaient d'étendre les joues tranquillement en fin de catalogue. Tu te souviens pas, ça? Puis regardez la partie lingerie quand on était un jeune homme en émoi à 15 ans. Mais parce qu'il faut aller au bout du truc, puisque tout le monde est en train de nous regarder ou d'écouter, et c'est très bien de quoi
2: c'est
0: je parle.
2: C'est pas cliché, ça, c'est vrai?
0: Bien sûr que c'est vrai. On est avec ça. Voici Hélène Cio, enchaînant.
2: C'est bon, trop
0: bye
2: confidence.
0: Bye sur RTL2. Vos parents vous raconteront, les enfants.

0: Rio en nouveauté. Ça s'appelle Bye Bye sur RTL2.
1: Allez, on y va pour l'horoscope à 7h23, Greg. Les médailles de bronze, les béliers.
0: C'est ton signe, Justine. C'est celui de Jérém également. Les gars, les filles, vous avez fait quelques excès ces derniers jours. Vous le sentez bien ce matin.
1: Bah, c'est vrai.
0: Allez, au taquet jusqu'à 9h.
1: Les balances.
0: Vous êtes levé du pied gauche. Nous souhaitons beaucoup de courage à votre entourage.
1: Les poissons.
0: Alors, ne laissez pas les obstacles vous empêcher d'atteindre vos objectifs. Battez-vous, les petits poissons.
1: Médaille d'argent pour les taureaux.
0: Vous fédérez avec vos idées. C'est le moment de démarrer un projet professionnel.
1: Cancer.
0: Sentimentalement, vous prenez les bonnes décisions. Vous pouvez être fier de vous.
1: Les lions.
0: Vous avez trouvé le bon équilibre entre dépenses et rentrées d'argent. Vous sortez la tête de l'eau.
1: Vierge.
0: Vous avez pris du temps pour vous. Vous avez bien fait. Vous êtes resplendissant.
1: Les scorpions.
0: Alors, vous êtes le petit rigolo de la bande aujourd'hui, dis donc, bande de déconneurs. Vous faites rire tout le monde.
1: Les sagittaires.
0: Vous êtes l'ami idéal. Vous remontez le moral des troupes.
1: Capricorne.
0: Vous saurez profiter d'une situation favorable pour vous mettre en avant.
1: Verseau.
0: Les Verseaux, eh bien, vous vous sentez bien, frais et disponible pour tout le monde.
1: Et médaille d'or aujourd'hui pour les Gémeaux.
0: La journée parfaite, tout ce que vous souhaitez se réalise, vous avez beaucoup de chance. Voilà, les Gémeaux. Rendez-vous sur rtl2.fr pour l'horoscope.

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1: Les savoirs inutiles arrivent. Et cette année, on va s'intéresser parfois aux bizarreries du corps humain. Parce qu'il est bizarre, ce corps.
0: Certains corps, plus
1: que d'autres. Ce matin, je vais vous parler des yeux. Surtout des yeux bleus qui ne sont en réalité pas bleus du tout.
0: Quelqu'un a les yeux bleus, là, autour de la table?
2: Bah, je sais pas, regarde. Tu le connais bien.
1: Je croyais que c'était une blague, le sérieux, il regarde tout le monde. Bah, bien sûr que j'ai les yeux bleus.
0: Allez, je suis dans la sauce.
1: Mais. Non mais ça fait 11 ans que tu me vois tous les jours.
0: Mais t'es ma copine de chambrée, je te regarde pas.
1: Bah pardon, yeux, mes yeux, on se regarde.
0: Non, Ed Sheeran, envoie vite là.
1: C'est fou quand même. Les gars, vous saviez que j'ai les yeux bleus?
2: Bah oui.
0: Le petit, juste après les infos sur RTL. Je vais me faire tout petit tout de suite.
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1: Il est 7h30, bonjour, bienvenue, c'est le double expresso RTL 2, on va écouter Ed Sheeran. Mais avant ça, les infos de Raphaël Thomas. Bonjour Raphaël.
17: Bonjour Justine, bonjour à tous.
1: Emmanuel Grégoire et Anne Hidalgo convoqués devant le Sénat.
17: Le maire de Paris et sa prédécesseur vont devoir répondre pendant deux jours aux questions de la mission d'information sur les violences sexuelles dans le périscolaire. Ils sont tous les deux visés par des enquêtes suite à plusieurs plaintes déposées par des familles pour non-assistance à personne en danger ou non-dénonciation de crimes. Les sénateurs cherchent notamment à savoir s'il y a eu des dysfonctionnements dans les procédures de recrutement des animateurs.
1: De nombreuses manifestations prévues aujourd'hui en France.
17: Manifestations d'abord dans le secteur de l'énergie. Les salariés réclament le maintien de leur tarif préférentiel sur le gaz et l'électricité. Des dizaines de rassemblements sont prévus, notamment devant les centrales nucléaires. Mobilisation également chez les policiers. Le syndicat Alliance appelle à un rassemblement à 11h30 sur les Champs-Élysées à Paris pour des augmentations de salaire. En ce qui concerne les pêcheurs, enfin, ils paralysent un dépôt pétrolier depuis 3h du matin à Fos-sur-Mer, près de Marseille. Marseille. Ils protestent contre la flambée des prix à la pompe et dénoncent la dégradation de leurs conditions de travail. Une cinquantaine de camions-citernes sont bloqués. 4 jours après le déraillement d'un train qui transportait 186 passagers entre Rouen et Caen, les opérations de relevage du TER débuteront aujourd'hui à l'aide de plusieurs grues. Elles devraient durer au moins une semaine. Du côté de l'enquête, les causes de la présence d'un morceau de rail sur la voie restent encore inconnues.
6: Une journée d'hommage à Charlie Dalin en Bretagne.
17: 3 mois après le décès du navigateur mort d'un cancer à l'âge de 42 ans, la ville de Concarneau organise une grande cérémonie. Des dizaines de voiliers vont participer à une parade dans la baie à partir de 16h. Le skipper était déjà malade lorsqu'il avait remporté le Vendée Globe en un temps record en janvier 2025. Enfin, le sacre de la série Widow's Bay cette nuit à Los Angeles. La comédie d'épouvante d'Apple TV a décroché 14 trophées aux Emmy Awards, un record, meilleure comédie, meilleur scénario ou encore meilleure réalisation. La série médicale The Pitt, elle, remporte 6 trophées. On passe à la météo, il va encore faire très chaud aujourd'hui. Les températures sont douces ce matin, 15 degrés à Dieppe, à Laval et à Hénin-Beaumont. Il fait 16 à Biarritz et à Vallon, 17 à Royan et à Aix-en-Provence. Côté ciel, en début de journée, le temps sera calme et ensoleillé sur les trois quarts du pays. Le ciel sera plus gris de la Bretagne au Hauts-de-France en passant par la Normandie. Il sera légèrement voilé de la région parisienne au Grand Est. Cet après-midi, une petite perturbation va apporter quelques pluies faibles de la Bretagne au Nord-Pas-de-Calais. Des nuages bas gagneront également le sud de la Nouvelle-Aquitaine. Pour les maximales, il est prévu jusqu'à 36 degrés dans le sud-ouest. Il fera 19 à Morlaix, 27 à Propriano, 30 à Metz, 32 à Montélimar et 33 à Paris et à Mazamet.
6: Merci, retour des infos à 8h dans le

0: Ed Sheeran, je vous raconte l'histoire de cette chanson juste après ce jingle-là.
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0: Je me permets d'empiéter 10 secondes parce que quand même Ed Sheeran, c'est une resta de son pop rock. C'est un titre qui est resté bloqué dans les cartons pendant des années, au point que Martin Garrix lui-même pensait qu'il verrait jamais le jour. Ils sont ensemble là, mais récemment ils se sont retrouvés en studio pour moderniser et finaliser la production, et on a la chance de l'avoir qu'ils ont mis ce morceau sur les plateformes.
2: Merci mon père Castor.
0: Bon, avec grand plaisir madame Salmon.
2: Ce matin dans les savoirs inutiles, on va parler de la couleur de vos yeux, et particulièrement des yeux bleus.

0: la nuit noire.
1: Vous ne le savez peut-être pas.
0: La nuit noire et obscure, pardon. T'as les yeux bleus, Justine?
1: Oui, j'ai les yeux bleus, bah, bleu, jaune. Vous le savez peut-être pas, mais à l'origine, bah oui.
0: Chez Ikea?
1: Non, mais franchement, les gars, mais vous me regardez ou pas?
2: Ouais, mais jaune.
1: Bah oui, j'ai l'intérieur jaune et bleu.
0: Fais voir.
1: Mais vraiment, j'ai les yeux jaunes. Jaune, bleu.
2: C'est quand tu bois ça.
1: Bon, bref, vous le savez peut-être pas, mais à l'origine, les humains avaient tous les yeux foncés. Les yeux bleus seraient apparus il y a plusieurs années, milliers d'années même, à la suite d'une mutation génétique. Et leur particularité, en fait, les yeux bleus contiennent beaucoup moins de mélanine que les yeux marrons. Ils sont généralement plus sensibles à la lumière, notamment à l'éblouissement. Mais cette particularité pourrait aussi avoir un petit avantage dans l'obscurité. Les personnes aux yeux bleus pourraient être légèrement plus à l'aise dans des environnements très faiblement éclairé.
0: On peut pas éteindre le studio pour voir, là? On peut pas éteindre le studio pour voir, non? On peut éteindre ou pas, Cécile?
1: Mais
0: vas-y, vas-y, n'aie pas peur, je prends le risque que les gens aient peur. Fais voir. Vas-y, vas-y, vas-y, n'aie pas... On peut pas.
1: On peut pas.
0: Non, il y a pas.
1: Non, on peut pas, ça marche pas.
0: C'est un échec.
1: Mais je crois qu'on
0: aurait peut-être dû préparer le truc.
1: C'est pour ça que je sortais beaucoup. Je suis très à l'aise la nuit. Bah oui. Ce qui est assez intéressant quand on sait que les yeux clairs sont particulièrement répandus dans le nord de l'Europe où les périodes de faible luminosité sont beaucoup plus longues en hiver. Mais le plus étonnant, c'est que,
0: voilà,
1: contrairement à ce qu'on pourrait penser, les yeux bleus ne contiennent, j'ai envie de parler comme ça du coup, ils ne contiennent aucun pigment bleu. La couleur vient de la manière dont la lumière se diffuse dans l'iris. Là, on a mis le studio dans le noir. Bah moi, je suis très bien. Hein. Je suis très à l'aise.
0: Tu me vois?
1: Oui, oui, je te vois bien. Bah ça,
0: parce que là, sur W9, on est dans le noir. Et c'est un truc quand même, les gars. Il se passe quelque chose, quoi.
1: C'est pas mal, hein.
0: C'est pas mal, en vrai. Ça met une ambiance, tu vois. Et sur RTL2, vous êtes tranquille, ça change rien. Tu me vois bien avec tes yeux bleus?
1: Oui, je vois tout, moi. T'inquiète.
0: Voici All City Fireflies dans le double expresso RTL2.

0: RTL Loïc, All City, la banque arrive, on rappelle le SMS.
1: Banque au 74-900, ne perdez pas de temps.
0: Allez, venez jouer avec nous, on peut gagner jusqu'à 50 000 euros. Il y aura aussi Survivor dans le double expresso RTL 2.
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0: RTL 2, il est 7h49. Oui, on va jouer à la banque. Bonjour à tous, bon courage, bon réveil. Bonjour Justine.
1: Bonjour Greg, bonjour tout le monde.
0: Bonjour l'équipe.
2: Bonjour.
0: Oh, vous avez fait ça sur la pêche de Survivor, ça marche très bien. Jusqu'à 50 000 euros. Puis on a des séjours Thalazur également dans la banque cadeau. Hein.
1: Qui coûte entre 3 et 4 000 euros quand même. Hein.
0: Ah bah c'est simple, pour être précis, ça commence à 3 400 et ça va jusqu'à 4 300.
1: Allez.
0: Donc vous imaginez, c'est magnifique. On joue banque 74 900.

0: Survivor, Eye of the Tiger sur RTL2 à 7h52.
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2: Allez, on accueille Aurélie ce matin. Coucou Aurélie.
3: Bonjour Greg, bonjour Justine, bonjour l'équipe.
0: Bonjour Aurélie, clermontoise, on est à Clermont-Ferrand avec vous. Vous nous écoutez sur l'appli. Il me semble que la fréquence c'est 105.9 également. Et vous êtes réflexologue, autrement dit, vous faites un métier que Justine n'aurait pas pu faire.
3: Ah, parce qu'elle déteste les pieds.
2: Oui, c'est ça. Mais ça fait énormément de bien ce que vous faites.
3: C'est super. Franchement, oui. Mais bon, effectivement, faut aimer se faire, aimer le massage des pieds, quoi.
2: Alors, j'ai fait beaucoup de progrès. Je déteste toucher les pieds, c'est sûr, mais je supporte qu'on me les touche maintenant. Donc oui. Bah, et ça fait du bien.
0: C'est bien de se confier comme ça. Tu sais quoi, je trouve que c'est bien. On pourrait presque mettre une petite musique un petit peu. J'adore quand on me tripote les pieds.
2: Mais par contre, toucher des pieds, c'est pas possible.
0: Non. Oh là, vous êtes chanteuse également de reprise rock dans un groupe. Comment il s'appelle votre groupe?
3: Alors, mon groupe s'appelle Obad. Et je les embrasse d'ailleurs s'ils écoutent. Voilà, ça fait très longtemps qu'on joue ensemble. Ça fait quelques années déjà. Donc voilà. C'est vraiment un kiff voilà, de pouvoir.
0: Je la vois venir, Obad, OBAD.
2: Bah oui, je précise là, justement. Ouais. Non, mais parce que si vous voulez regarder, voilà, Obad, OBAD.
0: J'ai la flemme d'aller dans les marques. Ouais. Allez, on lance le dé pop rock.
4: Cash.
5: Wow. C'est la pièce. C'est pas un dé, c'est une pièce quand même. Tu précises quand même.
0: T'as raison.
2: Pile ou face, quoi.
0: Ouais, merci. Merci Jérémy, heureusement que t'es là, j'étais dans les pieds. 10 coffres virtuels à nous donner. On évite la banqueroute et on peut gagner beaucoup. Je vous écoute.
3: Alors, mes numéros, c'est 4, 1, 5 et 8.
2: Allez, c'est enregistré, 4, 1, 5, 8. Nous sommes dans la salle des coffres, on y va. Aurélie, tous ensemble, on ouvre le premier coffre, le coffre 4.
4: 600 euros.
0: Waouh.
3: 600 euros, waouh.
0: Ah, c'est beau, hein.
3: C'est beau, mais bah, je continue.
0: Pourquoi?
2: Parce qu'elle a envie, non, mais, tranquille. Mais
0: doucement,
3: parce que je suis joueuse et que c'est un bon moment, donc je continue.
0: Coffre 1.
4: Divisé par 6.
2: Aïe. Bon. 100 euros.
0: J'ai bien fait de demander la question pourquoi.
2: Ah oui, on continue du coup.
3: On continue.
2: Allez, coffre 5.
4: Multiplié par 9.
0: Wow, 900 euros.
3: Ah, c'est bien.
2: Bah, ah, oui. C'est mieux que 600. Super bien.
3: Ah là là, vite.
2: Aïe.
3: Je continue ou j'arrête, je sais pas. Ah, je les prends.
0: On prend?
3: Je les prends, ouais.
0: Bravo, Nexus.
3: Merci.
0: C'est bien.
3: C'est super.
0: C'est bien. Bon, on va quand même écouter ce qu'il y a dans le coffre 8.
4: Multiplié par 5.
3: Ah bon, mais c'est pas grave, c'est le jeu.
0: Ça fait
2: 4005.
5: Oui.
2: Ah, c'est ça? Ouais. Ah oui, 9 fois 5, 45, 4500 euros.
3: C'est ça, mais c'est pas grave, c'est super. Franchement.
0: On oublie les 3600 euros perdus alors?
3: Voilà, on oublie tout ça et c'est très très bien.
0: Bravo, 900 euros de gagné, vous vous inscrivez Banque 74-900. Une question pour vous.
2: Aurélie, qu'est-ce qu'on vous sert sur RTL2?
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0: Nouveauté Haché avec Stop the Wedding. Chanson du jour, David, bonjour.
1: Et bonjour Greg, bonjour Justine, bonjour toute l'équipe.
2: Bonjour David, ça va ce matin?
1: Ah super, oui, super. Bon,
0: vous êtes le grand gagnant du moment, vous avez choisi quelle chanson pour...
1: Alors c'était Canet Hit de Jamiroquai.
0: Un bon titre. J'ai essayé de vous rivaliser contre vous avec Foreigner, Cold as Ice.
2: David, à votre avis, vous avez gagné ou pas?
1: J'espère.
0: Allez, réponse après les infos sur RTL2, à tout de suite.
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2: Bonjour à tous et bon mardi.
0: C'est le double expresso RTL de 8h et 120 secondes. Bon réveil.
2: La chanson du jour, votre chanson du jour arrive juste après les infos de Raphaël Thomas. Bonjour Raphaël.
16: Bonjour Justine, bonjour à tous.
2: De nombreuses professions appellent à la grève aujourd'hui.
16: Les policiers manifestent à Paris en fin de matinée sur les Champs-Élysées pour de meilleurs salaires et une revalorisation de leurs primes de risque. Mobilisation également des salariés du secteur de l'énergie qui réclament le maintien du tarif préférentiel sur le gaz et l'électricité dont ils bénéficient, tarif que pourrait remettre en cause le gouvernement. Autre rassemblement prévu ce soir devant le ministère de l'économie par une coalition des syndicats de pompiers et d'infirmiers. Ils demandent des mesures d'urgence dans le budget 2027 face au dérèglement climatique. Enfin, dans le secteur de l'enseignement supérieur et de la recherche, là, rendez-vous est pris à 12h30 place Jussieu pour dénoncer la dégradation des conditions d'études et de travail. Dans l'actualité également ce matin, le début des opérations de relevage du TER entre Rouen et Caen, 4 jours après le déraillement d'un train qui transportait 186 passagers. Les opérations débutent aujourd'hui à l'aide de plusieurs grues et elles devraient durer au moins une semaine. Du côté de l'enquête, les causes de la présence d'un morceau de rail sur les voies restent encore inconnues.
2: Emmanuel Macron se rend dans le Vaucluse aujourd'hui.
16: Le chef de l'État est attendu sur la base aérienne d'Orange pour rencontrer la première promotion de volontaires du nouveau service militaire national. Il prononcera un discours au cours duquel il dévoilera le nom de ce premier groupe qui atteindra en novembre 3000 volontaires avant une montée en puissance les années suivantes.
2: Un code de conduite pour encadrer l'intelligence artificielle.
16: Il a été dévoilé hier par Microsoft. Le groupe s'engage à développer une IA qui restera contrôlée par les humains, alors que de nombreux professionnels du secteur craignent une réelle menace pour l'humanité face à l'arrivée d'une intelligence artificielle autonome. De son côté, Donald Trump évoque un canular au même titre, écrit-il, que l'arnaque du réchauffement climatique. Un mot de sport pour finir avec les championnats d'Europe de volley. Les Bleus ont rendez-vous avec l'Allemagne ce soir pour leur 4e match de poule. L'équipe de France a remporté ses 3 premières rencontres. La météo, il va encore faire très chaud aujourd'hui pour la saison. Les températures sont douces ce matin, 15 degrés à Quiberon et à Orléans, 17 à Millau, 18 à Lyon, 19 à Paris et 22 à Bastia. Côté ciel, en début de journée, le temps sera calme et ensoleillé sur les trois quarts du pays. Le ciel sera un peu plus gris de la Bretagne au Hauts-de-France en passant par la Normandie. Il sera légèrement voilé de la région parisienne au Grand Est. Cet après-midi, une petite perturbation va apporter quelques pluies faibles de la Bretagne au Nord-Pas-de-Calais. Des nuages bas gagneront également le sud de la Nouvelle-Aquitaine. Pour les maximales, il est prévu jusqu'à 36 degrés encore dans le sud-ouest. Il fera 21 à Deauville, 22 à Grande-Synthe, 23 à Saint-Jean-de-Monts, 28 à Pau et à Vence et 29 à Lons-le-Saunier.
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2: Ça se joue entre David et Greg ce matin, Foreigner ou Jamiroquai. Qui a gagné?
0: Jérémy, tu as la réponse.
8: Oui, c'est David.
0: Bravo
8: oui.
0: David, à la nouvelle victoire.
1: Chouette.
0: Ah, vous êtes
1: content.
0: Bon, ça veut dire qu'on écoute cette chanson de Jamiroquai et Can It que vous avez choisi et qu'en plus vous revenez demain.
2: Hein. Oui, on se retrouve demain matin.
1: Ben oui.
0: Cool. On se retrouve juste après cette chanson pour voir

0: Jamiroquai et Can It sur RTL2. Choix de David qui revient. David, ça veut dire que vous pouvez à nouveau choisir un titre que vous avez envie d'entendre demain.
1: Alors super, alors je vous propose le chic à la française avec Phoenix en 2000, If I Ever Better.
0: Le chic à la française.
2: Et vous parlez bien anglais,
1: hein? Oh non.
0: Si, vous parlez bien. Qui voulez-vous affronter?
1: Alors j'ai un peu peur d'affronter Justine parce qu'elle est capable de dégainer un Céline écrit par un certain Jean-Jacques. Donc je préfère affronter Jules.
2: Allez.
0: Oui, parce que Jules il choisit que des chansons pourries, c'est ça que vous voulez dire?
1: Non.
3: Je suis un gros nul.
1: J'ai pas dit ça.
2: Mais c'est un peu ça quand même.
3: Oh. Non,
2: je rigole, David.
3: J'ai choisi Dido avec Hunter.
0: Il part à votre chasse. Attention, planquez-vous.
1: C'est pas mal, hein.
0: Votez sur nos réseaux sociaux, hein, story, Instagram, page Facebook. Dido Hunter ou Phoenix, If I Ever Feel Better. On se voit demain, mon cher David. Hein.
1: Allez, bonne journée à tous et toutes.
2: Et merci, gros bisous David. À demain.
1: Merci.
0: Voici Coldplay. Viva la vida dans le

0: Play, Viva la Vida, 8h12 sur RTL2. Dans les tendances, qu'est-ce qu'on va trouver sur les réseaux?
1: Alors, on va venir vous raconter une tendance qui s'appelle le Work Talk. C'est raconter sa vraie vie au boulot, mais sans en rajouter. Vous allez voir.
0: On fait pas semblant, quoi.
1: Non,
0: c'est on n'enjolive pas la chose. Très bien, on en parlera. Et puis, on aura également Vanessa Paradis. Les épines du cœur à suivre sur RTL2. Work Talk.
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0: essentiel de 8h19.
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2: Il y a une tendance qui cartonne en ce moment sur les réseaux sociaux, ça s'appelle le work talk. C'est raconter sa vraie vie au boulot. Oui, parce que pendant des années, sur les réseaux sociaux, travailler avait l'air absolument formidable. On voyait des vidéos de gens parfaits, se réveiller à 5h30, faire du sport, petit café, arriver dans des bureaux magnifiques, avec des gens incroyablement heureux, beaux, qui assistaient à leur réunion avec le sourire. Et la nouvelle tendance, c'est plutôt de montrer la vraie vie au bureau, les réunions inutiles, le collègue qui vous appelle pour rien, les discussions gênantes devant la machine à café ou le moment où quelqu'un dit « petite réunion rapide, là il est 17h28
0: ouais. ». Hein, en fait, quelque part, j'ai quand même l'impression que c'est nous, ça. Photo à 5h30, le petit café quand on arrive, des discussions gênantes, mais nous on le fait à l'antenne. C'est un peu le concept du double expresso, mais en fait c'est un phénomène qui est énorme. Sur TikTok, il y a un hashtag qui s'appelle « work life », vie au boulot si vous voulez, qui dépasse les 5 millions de publications. Et maintenant avec le « work talk », on parle franchement de son salaire, de ses entretiens d'embauche, de son licenciement, ou des phrases complètement lunaires prononcées par son patron. Autrement dit, on ne ment pas, on n'enjolive pas les choses, on arrête de se raconter une vie, et si ça va pas, bah on le dit. Et pourquoi ça fonctionne autant? Parce que pour une fois, on ne regarde pas quelqu'un sur la raison en se disant « Oh là là, sa vie elle est beaucoup plus mieux que moi », et puis ça vous met dans une sorte de dépression et de doute qui peut rendre malheureux, là j'en rigole, mais ça peut rendre malheureux d'imaginer les gens beaux, heureux en permanence. On se dit « Ah bah tiens, lui aussi, il a une réunion à 9h pour préparer la réunion de 11h qui prépare la réunion de 15h.
2: Et finalement, les réseaux sociaux nous ont vendu pendant 10 ans des vies professionnelles parfaites. Mais la nouvelle tendance, bah, c'est simplement d'avouer qu'on snooze tous 10 fois le matin, qu'on finit toujours par s'ennuyer aux mêmes réunions de Teams, qu'on en a marre des 10 réunions de Teams par jour. Voilà.
0: Sinon, faut faire comme moi, pas assister aux réunions.
3: Vous, ça va,
2: ouais. Ouais, tranquille.
0: Ouais, voilà, nous, ça va. Nous, on peut pas vous mentir, de toute façon, vous le voyez. Hein. Pour le coup, notre boulot, vous l'avez à l'image. Hein. Qu'est-ce qu'il y a, Jérémy, t'as rigolé parce que j'ai encore loupé une réunion Teams?
4: Ah, t'en fais aucune, donc.
0: Bah, tu sais pourquoi? Et là, je vais te donner le secret de la réussite.
4: Vas-y.
0: Ne pas télécharger l'application.
2: Et à chaque fois qu'on en a une, ça arrive d'antenne, Greg, il nous fait, vous me raconterez? Voilà. Vous me raconterez?
3: T'es une vraie arnaque.
5: J'arrive pas à me connecter, je comprends pas.
2: Ah ouais, c'est vrai, tout le temps.
0: Voilà, vous avez toutes les astuces pour éviter les trucs chiants. Voilà, je vous donne mes concepts. Hein. Voilà, vous oubliez votre code de mot de passe pour les réseaux sociaux et pour la boîte mail. C'est magique.

0: RTL avec Vanessa Paradis qui sera avec nous au Trianon. On vous l'a annoncé, ça y est, c'est le retour du RTL2 Pop Rock Live.
1: Elle sera avec Zazie, Marguerite et Pierre Demar. Très belle affiche. Hein.
0: Deux titres de Vanessa Paradis à la suite. Hein, vous nous appelez au 3228 pour gagner vos places. Le séjour à Paris, la totale, là il n'y en avait qu'un. Mais bon, ça peut tomber, les places sont totalement gratuites.
2: Le 9 octobre.
0: Et le vendredi 9 octobre. Ouais. Merci Jules. On y va pour l'horoscope, les médailles de bronze, Jules, les béliers.
1: Alors, les béliers, eh bien, vous avez fait quelques excès, là, ces derniers jours, et vous le sentez ce matin.
0: Les balances.
1: Vous êtes levé du pied gauche. Nous souhaitons beaucoup de courage à votre entourage.
0: Bonne chance, les poissons.
1: Ne laissez pas les obstacles vous empêcher d'atteindre vos objectifs. Battez-vous.
0: On a ensuite les médailles d'argent, démarqué de taureau.
1: Vous fédérez avec vos idées. C'est le moment de démarrer un projet professionnel.
0: Cancer.
1: Sentimentalement, vous prenez les bonnes décisions. Vous pouvez être fier de vous.
0: Les lions.
1: Vous avez trouvé le bon équilibre entre dépenses et rentrée d'argent. Vous sortez la tête de l'eau.
0: Les vierges.
1: Vous avez pris du temps pour vous. Vous avez bien fait. Vous êtes resplendissant.
0: Les scorpions.
1: Vous êtes le petit rigolo de la bande aujourd'hui. Vous faites rire tout le monde.
0: Les sagittaires.
1: Vous êtes l'ami idéal. Vous remontez le moral des troupes.
0: Capricorne.
1: Vous saurez profiter d'une situation favorable pour vous mettre en avant.
0: Verseau.
1: Vous vous sentez bien, frais et disponible pour tout le monde.
0: Et il reste un signe, c'est la médaille d'or du jour. Je t'écoute.
1: Les gémeaux, c'est ce qu'on appelle une journée parfaite pour vous. Tout ce que vous souhaitez se réalise. Vous avez beaucoup de chance.
0: Genre, je veux retrouver l'horoscope sur RTL2.fr podcast.
1: C'est possible.
0: Genre, je vais écouter Sting.
1: C'est possible.

0: Sting Englishman in New York. Petite question, est-ce que vous avez 29 ans devant vous là?
1: Oui, bah j'espère.
0: Ouais, oui, plus. Non, mais parce que c'est le temps qu'il vous faudrait pour réaliser le même exploit que notre prochain winner. Ah. Voilà, 29 ans dans ce sens-là, je vous souhaite de vivre bien plus, évidemment.
1: On espère.
0: Oui, bien sûr.
1: Tous.
0: Teddy Swimstones et Naïf, vos infos à suivre sur RTL2. Non, bien sûr.
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0: Bonjour à tous et bon réveil RTL de 8h31 avant d'écouter Tilly Swim, Stones and I, REM, les infos de Raphaël Thomas. Bonjour Raphaël.
1: Bonjour Grégory, bonjour à tous.
0: Emmanuel Grégoire et Anne Hidalgo convoqués devant le Sénat.
1: Le maire de Paris et sa prédécesseur vont devoir répondre pendant 2 jours aux questions de la mission d'information sur les violences sexuelles dans le périscolaire. Ils sont tous les deux visés par des enquêtes suite à plusieurs plaintes déposées par des familles pour non-assistance à personne en danger ou non-dénonciation de crimes. Les sénateurs cherchent notamment à savoir s'il y a eu des dysfonctionnements dans les procédures de recrutement des animateurs.
0: De nombreuses manifestations prévues aujourd'hui en France.
1: Manifestations dans le secteur de l'énergie. Les salariés réclament le maintien de leurs tarifs préférentiels sur le gaz et l'électricité. Des dizaines de rassemblements sont prévus, notamment devant les centrales nucléaires. Mobilisation également chez les policiers. Le syndicat Alliance appelle à un rassemblement à 11h30 sur les Champs-Élysées à Paris pour des augmentations de salaire. En ce qui concerne les pêcheurs, enfin, ils paralysent un dépôt pétrolier depuis 3h du matin à Fos-sur-Mer, près de Marseille. Ils protestent contre la flambée des prix à la pompe et dénoncent la dégradation de leurs conditions de travail. Une cinquantaine de camions-citernes sont bloqués. Le risque d'incendie reste élevé dans le sud-ouest alors qu'on attend jusqu'à 36 degrés cet après-midi. Trois départements ont été placés en vigilance orange, le Gers, la Haute-Garonne et l'Aude. En Ardèche, un incendie s'est déclaré hier à Désaigne. Les flammes ont détruit une trentaine d'hectares. 9 personnes ont été évacuées.
0: Une journée d'hommage à Charlie Dalin en Bretagne.
1: 3 mois après le décès du navigateur mort d'un cancer à l'âge de 42 ans, la ville de Concarneau organise une grande cérémonie. Des dizaines de voiliers vont participer à une parade dans la baie à partir de 16h. Le skipper était déjà malade lorsqu'il avait remporté le Vendée Globe en un temps record en janvier 2025. Enfin, le sacre de la série Widow's Bay cette nuit à Los Angeles. La comédie d'épouvante d'Apple TV a décroché 14 trophées aux Emmy Awards. Un record, meilleure comédie, meilleur scénario ou encore meilleure réalisation. La série médicale The Pitt, elle a remporté 6 trophées, dont ceux de la meilleure série dramatique et du meilleur acteur. La météo, il va encore faire chaud aujourd'hui. Les températures sont déjà très douces ce matin. 14 degrés à Lens et à Sarreguemines, 15 à Saint-Brieuc, 17 à Ramatuelle, 18 à Mimizan et 19 à Paris. Côté ciel, en début de journée, le temps sera calme et ensoleillé sur les trois quarts du pays. Le ciel sera un peu plus gris de la Bretagne au Hauts-de-France en passant par la Normandie. Il sera légèrement voilé également de la région parisienne au Grand Est. Cet après-midi, une petite perturbation va apporter quelques pluies faibles de la Bretagne au Nord-Pas-de-Calais. Des nuages bas gagneront le sud de la Nouvelle-Aquitaine. Pour les maximales, il est prévu jusqu'à 36 degrés dans le sud-ouest. Il fera 22 à Abbeville, 27 à Cargèse, 28 à Sète, 29 degrés à Alençon, 32 à Auxerre et 33 à Bourges.

0: Swim, c'est Don't Say Gone, Gone, Gone sur RTL2.
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0: Vous le connaissez, tu le connais? Vous le connaissez parce que je vous en ai parlé il y a un an. Bon, peut-être un peu oublié, donc je vais rafraîchir la mémoire. Et bonne nouvelle, il est enfin presque arrivé. Il s'appelle Carl Bushby, il est britannique. Et en 1998, à l'âge de 29 ans, il s'est lancé un défi complètement dingue. Partir de l'extrême sud du Chili et rentrer chez sa maman en Angleterre uniquement à pied. Wow. Il a donc décidé de consacrer sa vie à ce voyage, tout simplement. Enfin, sa vie. 28 ans plus tard.
2: Une grande partie de sa vie quand même.
0: 28 ans de vie, là. Après environ 40 000 kilomètres et plus de 10 000 jours d'aventure, Carl est arrivé chez les Ch'tis, dans le nord de la France. Autrement dit, l'Angleterre est toute proche. Entre-temps, il a connu quelques galères. On avait déjà commencé à l'évoquer. Je vous rafraîchis la mémoire. Problème de visa, pandémie, bien sûr. Il a été bloqué pendant le Covid. Il a même traversé le détroit de Bering entre l'Alaska et la Russie à pied et à la nage sur la glace avant d'être arrêté et détenu 55 jours par les Russes qui le soupçonnaient d'espionnage. C'est-à-dire qu'en plus, lui, il s'est dit, ça va le faire quand même, c'est dur. Mais il prend la guerre et le Covid. Aujourd'hui, il ne lui reste quasiment plus qu'un seul obstacle, la Manche. Bah oui, parce qu'il veut être à pied. Comment il va faire? Il espérait passer à pied par le tunnel sous la Manche, sauf que le gestionnaire a refusé pour des questions de sécurité, parce que, rapport au train, il dit, bah non, s'il y a un train, c'est ballot. Donc maintenant, il lui reste une solution. Traverser à la nage.
2: Oh. Waouh, non,
0: mais. Les petits détails, Carl, il déteste l'eau.
2: Ah, il a peur. Enfin, il sait pas trop nager.
0: Donc, après 28 ans à marcher autour du monde, ce serait quand même dommage de prendre l'Eurostar pour les 50 derniers kilomètres, alors qu'il a tout fait à pied. Alors, je sais pas.
3: Ça serait dommage de couler aussi, hein.
0: Oui, je suis d'accord, mais il veut pas échouer.
2: Sa mère l'attend depuis 28 ans. Bah, ils vont avoir légèrement changé, quoi.
0: Ah, déjà, elle est vivante. Pas mal.
2: C'est fou?
0: Ouais, c'est assez dingue. REM, Losing My Religion dans le double expresso RTL2. Donnons des idées à Carl.

0: My Religion, dernier appel, mesdames, messieurs, pour la banque RTL2, c'est là, c'est tout de suite.
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0: 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Oui. Puis il y a des séjours Thales Azur, on écoutera aussi Bruno Mars et Nodot.
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0: Mais pour le moment, voici le nouveau tube de Jenayash, Abaros sur RTL2.

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0: Bruno Mars, Oh My Soul sur RTL 2.
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2: Coucou Gaëtan.
3: Bonjour, bonjour, salut Greg, salut Justine, salut toute l'équipe.
0: Salut Gaëtan, vous êtes à Mulhouse, on était venu vous voir il y a un petit peu moins d'un an, vous nous regardez sur W9, vous êtes opérateur de production dans la papeterie. Bon, je sais pas ce que ça veut dire, expliquez-moi s'il vous plaît Gaëtan.
3: Ah bah écoutez, c'est un petit boulot simple. Hein.
0: C'est quoi, pardon?
4: Il sait pas non plus.
2: C'est un petit boulot simple, vous bossez dans la papeterie, quoi.
0: Voilà, non, mais parce que je savais pas ce que ça voulait dire, j'étais très premier degré, vous voyez. Moi, j'étais dans un monde où je ne sais pas ce que ça voulait dire. Mais si c'est un petit boulot sympa, profitez-en. Vous êtes un vrai auditeur, vous faites de la rando et vous aimez les festivals.
3: C'est ça. Et on essaie de profiter comme on peut le week-end.
0: Quoi, qu'est-ce qu'il y a?
2: Bah, Gaëtan, vous êtes un lover aussi.
0: Ah bon?
2: Ouais. Vous aimez les week-ends en amoureux?
3: Oui.
2: Et alors, qu'est-ce que vous voulez faire pour le nouvel an?
3: Pour Nouvel An, on aimerait bien partir un petit week-end de 2-3 jours en amoureux, histoire de marquer le coup.
0: Alors attendez, je regarde. Parmi les cadeaux qu'on a, on a les séjours de 6 jours chez Talazur.
3: C'est ça.
2: Ah, ça, c'est grandiose.
0: On y va, on lance la pièce.
3: Oui.
1: Cadeau.
2: Ah,
0: ça tombe pas mal.
3: Magnifique.
0: 30 secondes, peut-être que c'est dedans, peut-être pas. Il faut dire deux fois je prends pour valider. Top chrono, coffre, bonne chance, Gaëtan.
1: Un séjour Talazur.
3: Ah bah je prends.
2: Direction Cabourg.
0: On prend,
2: y va,
0: j'imagine.
3: Ah bah oui.
2: Ouais.
3: Énorme.
2: Bah là, le week-end en amoureux, c'est bon.
0: Ouais, c'est horrible, ça fait truquer, je vous assure qu'on ne savait pas. Là, le truc, ça fait vraiment, tu veux quoi? Un week-end, tiens, un week-end. Bon, c'est extraordinaire.
2: Séjour Talazur, 6 jours, 5 nuits en demi-pension avec 24 soins, Gaëtan, pour deux personnes, bien sûr, d'une valeur, je vous la donne quand même, 4116 euros.
3: Excellent.
2: Bah oui, trop bien.
0: Ça correspond pas, vous vouliez 2-3 jours, vous avez 6 jours là, c'est dommage.
3: Que demander de mieux?
0: Bon, eh ben, bravo en tout cas, franchement c'est un cadeau extraordinaire. Il y avait quoi dans le coffre 2?
1: Le Samsung Galaxy S26.
0: Ah, c'était un beau smartphone, quand on connaît le prix des derniers smartphones, ça vaut cher hein, quand même.
3: Smartphone.
0: J'ai pas réussi à prononcer le mot smartphone. Bravo Gaëtan, bravo mon guéguette. On vous remercie d'avoir été avec nous, profitez de ce séjour et vous nous ferez une photo?
3: Oui, y a pas de soucis.
0: Alors, pas dans le jacuzzi avec madame, hein.
2: Ah, bah, non, c'est intime.
4: Ah, ça va pas.
0: On pourrait faire une photo de tous les deux dans le jacuzzi, ça pourrait être marrant.
2: Qu'est-ce que
0: c'est? Ah, là, on met un petit cœur, on like.
2: Moi aussi.
0: On met bravo, mon guéguette.
4: Tu sais quoi, on y va, allez.
0: Ah, franchement,
2: allez, Gaëtan, on vous embrasse très fort. Profitez avec votre femme. Et qu'est-ce qu'on vous sert sur

0: Vadot, It's My Life. Dans un instant, tandem. Erika et Victor arrivent. Ils sont prêts là. Ils sont bien
1: habillés. Ils sont pleine forme.
0: Comment ils sont chic? Oui. Très bien, c'est parfait. Puis pour le son pop rock, on aura Miles Smith, Kate Bush et vos infos sur RTL 2. À tout de suite.
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0: Bonjour à tous, très beau mardi matin, bienvenue.
1: Bienvenue dans votre double expresso RTL 2, il est 9h. Et avant de retrouver l'équipe de Tandem, c'est Raphaël Thomas pour les infos. Bonjour Raphaël.
11: Bonjour Justine, bonjour à tous.
1: Un code de conduite pour encadrer l'intelligence artificielle.
11: Il a été dévoilé hier par Microsoft. Le groupe s'engage à développer une IA qui restera contrôlée par les humains, alors que de nombreux professionnels du secteur craignent une réelle menace pour l'humanité face à l'arrivée d'une intelligence artificielle autonome. Le Conseil de sécurité de l'ONU devrait y consacrer une réunion la semaine prochaine. Donald Trump, lui, évoque un canular au même titre, écrit-il, que l'arnaque du réchauffement climatique. C'est dans ce contexte que Total Energy annonce ce matin un partenariat de 3 ans avec l'entreprise française d'intelligence artificielle Mistral, un investissement de plus de 100 millions d'euros.
1: De nombreuses professions appellent à la grève aujourd'hui.
11: Les policiers manifestent à Paris en fin de matinée sur les Champs-Élysées pour de meilleurs salaires et une revalorisation de leurs primes de risque. Mobilisation également des salariés du secteur de l'énergie. Ils réclament le maintien du tarif préférentiel sur le gaz et l'électricité dont ils bénéficient. Tarif que pourrait remettre en cause le gouvernement. Autre rassemblement prévu ce soir devant le ministère de l'Économie par une coalition de syndicats de pompiers et d'infirmiers. Ils demandent des mesures d'urgence dans le budget 2027 face au dérèglement climatique. Enfin, le secteur de l'enseignement supérieur et de la recherche a rendez-vous à 12h30 place Jussieu pour dénoncer la dégradation des conditions d'études et de travail. Dans l'actualité également ce matin, le début des opérations de relevage du TER entre Rouen et Caen, 4 jours après son déraillement. Elle devrait durer au moins 1 semaine. Du côté de l'enquête, les causes de la présence d'un morceau de rail sur les voies restent encore inconnues.
1: Emmanuel Macron se rend dans le Vaucluse aujourd'hui.
11: Le chef de l'État est attendu sur la base aérienne d'Orange pour rencontrer la première promotion de volontaires du nouveau service militaire national. Il prononcera un discours au cours duquel il dévoilera le nom de ce premier groupe qui atteindra 3000 volontaires en novembre. Et puis on termine avec un mot de sport, les championnats d'Europe de volley. Les Bleus ont rendez-vous avec l'Allemagne ce soir pour leur 4e match de poule. L'équipe de France a remporté ses 3 premières rencontres. La météo, il va encore faire chaud aujourd'hui. Les températures sont très douces ce matin. 14 degrés à Divonne-les-Bains, 15 à Tarbes et à Saint-Cyr-sur-Mer, 16 à Dunkerque, 17 à Ouessant, 19 à Saint-Florent. Côté ciel en début de journée, le temps sera calme et ensoleillé sur les trois quarts du pays. Le ciel sera un peu plus gris de la Bretagne aux Hauts-de-France en passant par la Normandie. L'après-midi, une perturbation va apporter quelques pluies faibles de la Bretagne au Nord-Pas-de-Calais. Pour les maximales, il est prévu jusqu'à 36 degrés dans le sud-ouest. Il fera 24 à Caen, 28 à Hyères, 31 à Échirolles et 33 degrés à Paris.
0: Merci beaucoup, le double expresso revient dès 6h, en pleine forme.
1: Hein. À demain, bien
0: à
1: entendu.
0: Pour un très joli mercredi.
1: On vous embrasse fort.
0: Ouais, le 16 septembre. Et comme tous les jours, vous prenez l'habitude, hein, jusqu'à midi, c'est Tandem. Eric Amoulay, Victor Leclerc, bonjour à tous les deux.
1: Bonjour Greg, salut Juju, on prend la relève, ça va, vous pouvez vous reposer, ça va?
0: Ouais, en pleine forme, ouais, ça va.
1: Bonne émission.
0: Bah ouais,
1: et nous, je vous préviens, on aura des golds, en veux-tu, en voilà, et des histoires, des secrets bien gardés qu'on va vous dévoiler.
12: Pas mal de trucs à vous raconter, puis de l'argent à offrir aux auditeurs, et c'est une bonne nouvelle en cette période de rentrée, ça fait plaisir.
1: On en a combien? Alors, on a fait gagner 1000 euros hier.
12: C'est le schmilpop, ouais, c'est ça.
1: Mais oui, c'est vrai que c'est tombé hier, je l'entends.
13: 1000 euros pour Delphine. On vous embrasse, Delphine. Donc là, on repart sur 100 euros. 100 euros en une seconde, c'est pas mal.
12: Je pense que ça vaut le coup. 100 plus 100 plus 100, et hop, on arrive à des grosses sommes.
0: Je précise juste le mot gold, ce sont des titres que vous aimez chanter. Hein.
12: Des classiques.
1: Ah bah oui, des grands classiques.
0: Des classiques. Évidemment. Allez, belle matinée avec Tandem. On revient demain à 6h pour le double expresso. Il vous accompagne jusqu'à midi sur RTL2.

0: Miles Smith sur RTL2 ce matin, bienvenue.
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0: Il est 9h07, bonjour tout le monde et bienvenue donc dans ce mardi. Bonjour Erika.
2: Bonjour Victor, bonjour tout le monde.
0: Comment va Erika?
2: Elle va très très bien.
0: Elle va bien?
2: Eh oui, ça s'est bien passé hier soir avec les enfants. Prévention poux, on a mis de l'huile de coco à tout le monde, sachez-le.
0: C'est ça l'odeur?
2: Ah bah c'est vrai que ça sent.
0: Non,
2: ah, c'est horrible. Non mais c'est vrai, arrêtez les produits, mettez de l'huile de coco à tous vos enfants, en une nuit ça part.
0: Petit tuto, astuce maman, voilà. Erika, voilà pour commencer l'émission. Avant midi, il y aura le Schmilpop, le journal de la musique. Et puis Erika, on commence surtout avec notre petit flashback. S'est-il passé un 15 septembre?
2: L'histoire du jour, un 15 septembre 1962. Il y a une comédie musicale qui bouleverse le monde de la musique. C'est West Side Story. I like to be in America, okay, by me. Eh oui, donc c'est Roméo et Juliette hein, qui est transposé dans la violence des rues de New York. Roméo devient Tony, Juliette devient Maria, pris entre deux bandes rivales. Mais surtout, sa musique, c'est celle de Leonard Bernstein qui va sortir des théâtres et irriguer toute la musique populaire. Ça, c'est vrai. Le 15 septembre 1962, donc c'est le jour où la bande originale de cette comédie musicale est au sommet des charts des deux côtés de l'Atlantique. Et regardez comme elle a inspiré. Paul McCartney racontera que John Lennon et lui étaient imprégnés de West Side Story au point de s'en inspirer donc pour les Beatles. Et presque 30 ans plus tard, Metallica reprend les premières notes d'America dans leur titre qui s'appelle Don't Tread on Me. Écoutez. Ah, c'est bon ça, hein? Version rock. Donc quand une comédie musicale arrive à mettre d'accord les Beatles et Metallica, on se dit que définitivement elle est sortie de Broadway pour entrer dans l'histoire de la musique.
0: Des histoires et du son pop rock, ça va être votre programme jusqu'à midi sur RTL2 dans Tandem. On attaque avec Kate Bush maintenant, Erika.
2: Oui, on y va.
0: Allez, voici donc ce classique RTL2 pour lancer la matinée. Bonjour.

0: été.
1: Ça, c'est Teddy Bear, révélation pop-rock de ce mois de septembre sur RTL 2.
2: On avance gentiment dans la journée. Erika, Yvette, bientôt l'heure du journal de la musique. Tiens, vers 9h30.
1: Ah oui, et le Schmilpop aussi va arriver. Est-ce qu'on écouterait pas un extrait de ce Schmilpop, ce son mystère? Alors attention, il est très court, écoutez bien. Voilà.
2: Effectivement, il est très court.
1: Il est très court.
2: Vous pensez avoir une idée, vous pensez tenir quelque chose, faites-vous confiance, envoyez Tandem par SMS au 74 900 pour gagner de l'argent.
1: C'est ça, le Schmilpop, c'est quand même sympa. Hein. D'ici là, vous écouterez un magnifique U2 sur RTL2.
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0: Zayn et Sia sur RTL2. Bon, vous êtes au bon endroit. Vous êtes dans Tandem et votre matinée continue avec le journal de la musique, Erika.
1: Bah oui, parce qu'il est 9h30 et ce journal commence avec du très concret et du très attendu. Ça y est!
0: On est obligé de commencer par ça. Oasis revient là où tout s'est brisé, à Paris, 18 ans plus tard. Liam et Noël Gallagher seront donc au Stade de France les 23 et 24 juillet prochains. Et Paris n'est évidemment pas une ville comme les autres dans l'histoire d'Oasis. En 2009, énorme dispute entre les deux coulisses, entre les deux frères en coulisses de Rock en Seine. Conséquence, concert annulé quelques minutes avant le début du show. Bon, la foule est en furie finalement. Et les organisateurs sont catégoriques. Oasis se sépare.
1: Donc là où tout s'est arrêté. Et eh ben, tout va recommencer en 2027. Liam et Noël reviennent donc ensemble pour leur Oasis Live 27 dans la ville témoin de leur rupture et pour donc deux stades de France. Et on peut le dire, c'est le métro qui a vendu la mèche hier parce que les deux frères sont apparus côte à côte sur une affiche à la station Boulogne-Jean Jaurès, pour ceux qui savent, donc avec les dates inscrites dessus.
0: Vianney aussi dans le journal de la musique ce matin.
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0: En plus d'être à la maternité en ce moment où il attend la naissance de son deuxième enfant, 5 ans après le premier, il vient aussi de glisser dans un post sur les réseaux sociaux qu'il serait le nouveau parrain de la prochaine Star Academy. Début de l'aventure, ça sera mi-octobre. Il succédera donc à Ed Sheeran et Charlotte Cardin et accompagnera les nouveaux élèves tout au long de l'aventure. Une rentrée qui s'annonce chargée pour le chanteur slash papa slash donc parrain.
1: Et sur slash tournée, la totale.
0: Ouais, partout.
1: À Nashville, c'est sûr, Dolly Parton va avoir son propre aéroport. L'aéroport international de la ville va être rebaptisé en hommage donc à la légende de la country, décédée, c'était le 25 août. Hein. Le conseil de l'aéroport a voté à l'unanimité 6 voix contre 0. Et petite particularité, il a même fallu modifier une règle qui imposait normalement d'attendre 2 ans après la mort d'une personnalité. Et je voulais aussi vous raconter cette belle histoire. Dolly Parton a laissé un cadeau pour le futur, je ne sais pas si vous êtes au courant, mais depuis 2015, dans un hôtel, dans son parc de Dollywood, dans le Tennessee, se trouve une petite boîte en bois fermée à clé. À l'intérieur, un CD, une cassette et de quoi les écouter. Et il y a dans cette boîte une chanson qu'elle a écrite, intitulée « My Place in History », ma place dans l'histoire. Personne n'en connaît ni les paroles ni la mélodie. Dolly a demandé à ce qu'elle soit ouverte en 2046. Pourquoi ? Le 19 janvier précisément, parce que c'est le jour où Dolly Parton aurait eu 100 ans.
0: Une sorte de capsule temporelle Dolly Parton finalement.
1: Oui.
0: La matinée continue et alors, qui dit retour d'Oasis ? Vu que c'est un événement, terminons ce journal avec du Oasis.
1: Et la billetterie qui ouvre d'ailleurs, c'est la semaine prochaine, les amis.
0: Voici donc Oasis sur RTL2.

0: sur RTL2 et bonjour à tous.
1: Et alors Erika, c'est pas de l'or mais de l'argent qu'on va offrir ce matin à 9h50 comme tous les jours dans le Schmilpop. C'est ce moment où on vous fait gagner donc de l'argent, du cash. Vous reconnaissez un son mystère, vous empaquetez le pactole.
0: Oui, hein, vous braquez tout.
1: Voilà, et on vous fait écouter le son qu'on cherche en ce moment. Attention, il est très court. Hein. Ah, j'avais prévu. Ah,
0: c'est ça.
1: C'est très court.
0: Ça, c'est le Schmilpop. Donc, vous envoyez par SMS tandem au 74 900, 100 euros en ce mardi matin. Comme ça, gratos. Moi, je dis bonne chance et on prend.
1: Et on joue juste après Inexcess sur RTL2.
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0: Stress sur RTL2. Allez, 9h53, Victor, on joue.
1: Bien évidemment, Erika, dans Tandem tous les matins. On joue, je sais pas où je suis parti, je suis allé très haut. On joue au Schmilpop pour vous offrir de l'argent, vous, auditeurs qui nous écoutez en ce moment de l'autre côté de la radio, et surtout en particulier ce matin à Sandrine qui est avec nous en région parisienne. Bonjour Sandrine.
2: Bonjour Erika, bonjour Victor.
0: Bonjour Sandrine.
1: Bienvenue sur RTL2, comment allez-vous?
2: Ah bah super, je suis avec vous, je suis super contente.
0: Eh bah nous aussi.
1: Ah bah ça c'est notre bon moment. Ouais c'est cool, vous faites quoi là? C'est quoi le programme pour aujourd'hui?
2: Des petites courses, bouquiner, aller voir ma maman, voilà.
1: Oh d'accord, tranquille, voilà. Un petit mardi, ouais. Parfait.
0: Bricoleuse, voilà. Jardineuse et avec nous pour gagner 100 euros gratos en deux secondes.
2: Oui.
1: Alors, 100 euros, ça ferait quand même du bien au portefeuille. En ce moment, chaque centime compte, donc là 100 euros c'est important. Pour gagner cette somme, il faut que vous reconnaissiez ce Schmilpop. Voici, attention il est très court, on vous le fait écouter. Voici le Schmilpop à découvrir donc sur RTL2 ce matin. Très court donc, j'espère que vous l'avez entendu.
2: Oui, j'ai entendu, ouais, je vais tenter ma chance.
0: Alors, dites-nous.
2: Je pensais à une tablette de pilules.
0: Une tablette de pilules, on vérifie. Ce n'est pas ça ce matin. Voilà, donc
2: c'est
0: le Schmilpop. Eh ben nous, on est désolés pour vous, mais à la fois, vous donnez 100 euros aux copains, parce que le Schmilpop, demain, vaut 200 euros. Mais vous passez une super journée, j'espère, en notre compagnie, et puis on se retrouvera peut-être bientôt.
2: Oui, ok. En tout cas, merci beaucoup, et merci pour tout ce que vous faites, c'est très sympa.
0: Merci beaucoup pour votre message. Oui. On vous embrasse très fort.
1: Et la playlist.
2: Moi aussi.
1: Pop Rock qui continue, évidemment. Au revoir, à bientôt. Voici Temper City sur RTL2.

0: Eva Naissance sur RTL2. Qu'est-ce qu'on est heureux de vous accompagner chaque matin. Vous écoutez Tandem, il est 10h05, Erika. Voici donc le bruit qui court.
1: Alors c'est un bruit qui avait couru il y a quelques mois et qui revient sérieusement. Queen réfléchit à faire remonter Freddie Mercury sur scène.
2: Voilà.
1: Magnifique l'idée, hein. Ce serait donc de recréer le Queen original dans un concert immersif avec Freddie Mercury sous forme d'avatar numérique ultra réaliste, un peu comme tu sais Abba Voyage à Londres, hein, ce spectacle. Tu sais, avec de vrais musiciens, un vrai concert avec devant vous les membres du groupe qui apparaissent numériquement comme s'ils étaient réellement sur scène. Alors pour ce faire, Brian May a même cité la sphère de Las Vegas. Aujourd'hui, on le sait, c'est l'une des vitrines technologiques les plus spectaculaires au monde pour créer un concert immersif. On parle d'être replongé dans l'univers de Queen, de créer une scène, l'univers même des années 70. Roger Taylor était jusque-là plutôt sceptique sur cette technologie, mais il vient de changer de ton. Il y a quelques jours, à la radio britannique, il explique que le groupe réfléchit toujours à quelques, voilà, et que les moyens finalement ont évolué et qu'il y a une possibilité maintenant de faire quelque chose. En fait, à la question repartir en tournée avec Freddie Mercury, c'est possible, Roger Taylor a dit eh bien en quelque sorte ça pourrait arriver. Donc forcément il n'y a pas de fumée sans feu, rien n'est annoncé, mais 35 ans après sa disparition, voilà le bruit qui court.
0: Et peut-être donc à ce train-là, Michael Jackson, un retour sur scène, quoi.
1: Ah bah tous.
0: Ah bah tout est possible. Le voici donc ce matin sur RTL2.

0: Sheeran sur RTL2.
1: Voilà, alors ça c'est un titre de la playlist, mais à 10h30, c'est un titre qui viendra de chez vous. On a la pause Café Pop Rock, Erika, c'est comme ça tous les matins, c'est vous qui décidez.
0: Et c'est simple, vous écrivez votre chanson préférée sur nos réseaux sociaux RTL2 et vous nous dites aussi pourquoi vous voulez absolument écouter ce petit morceau.
1: On a la réponse après Dire Straits et Indochine sur RTL2.
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0: Indochine sur RTL de Bon, nous voici à 10h33, au moment où c'est à vous de prendre les rênes. C'est la pause Café Pop Rock.
1: Et c'est Tonio Hawk qui a décidé de faire passer un message pour cette pause Café Pop Rock. Non seulement il a choisi un superbe morceau de Coldplay, mais en plus il précise, je cite, « Moment inoubliable avec Julie ». Qu'est-ce qui s'est passé sur The Scientist,
2: qui
1: Julie,
2: est Julie?
1: En tout cas, merci beaucoup pour ce choix, Tonio. Tout en douceur, voici Coldplay The Scientist pour cette pause Café Pop Rock bien méritée sur RTL2.

0: Imagine Dragon sur RTL 2 en ce mardi matin et vous allez voyager maintenant, un voyage de rêve, la capsule temporelle arrive Victor.
1: Accrochez-vous, on part aujourd'hui en 2015. Alors okay. Sur le papier ça fait pas loin et pourtant c'était déjà il y a plus de 10 ans, eh ouais. Donc on va voir ce qu'il y avait dans cette playlist et c'est à découvrir après One Republic sur RTL 2.
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0: One République à 10h52 sur RTL2. Et on embarque dans la capsule temporelle. On choisit donc une année et on découvre ses tubes.
1: Bienvenue en 2015. Cette année-là, 21 Pilots s'impose avec Ride, extrait de leur quatrième album, Blurry Face. Le duo américain va d'une façon très légère évoquer des sujets beaucoup plus personnels. Le temps qui passe, les doutes et cette peur aussi, vous savez, de prendre des décisions. Un peu comme ce moment, Erika, où on arrive à une intersection et on ne sait pas si on doit aller à droite ou à gauche.
0: Ah bah, ou on va tout droit.
1: Bon bah, oui aussi, c'est une hypothèse. Bon, cette même année, en 2015, un autre artiste se pose des questions autour d'un chemin à prendre, mais cette fois, ça concerne ses sentiments. Je le dis ou je le dis pas. Une décision au cœur de ce titre de Tame Impala, extrait du troisième album, Curtains. Le titre en question, c'est The Less I Know The Better. Victor Trad, moins j'en sais, mieux je me porte. Dans lequel Kevin Parker se retrouve face à un choix, il est attiré par une fille. Mais malheureusement, elle est déjà avec quelqu'un d'autre. Donc que faire ? Agir quand même au risque de se faire du mal ou ne rien faire ?
0: Se faire du mal.
1: Ah bon, bah voilà, bah, très bien. Tu vas me raconter ta vie plus tard.
0: C'est quand ma séance de psy, s'il vous plaît.
1: Le tout raconté sur une basse très funky, presque disco, le tout fait main aussi par Kevin Parker lui-même. Instrument, chant, bref, un vrai couteau suisse, ce gars. Alors, quelle décision prendre ? Quel chemin suivre ? Celui de 21 Pilots ou de Tame Impala ou d'Erika tout droit ? Eh bien, ce sera tout droit, mon capitaine. Les deux à la suite. Bienvenue dans la capsule temporelle sur RTL2.

0: Les Jonas Brothers sur RTL 2. Il est 11h08, vous écoutez Tandem. Et alors là, ça va être le moment de tendre l'oreille. Erika, il y a un jeu vidéo culte qui est de retour.
1: Enfin, de retour, enfin, c'est la suite. Hein.
0: Oui,
1: tu vas voir. Bah oui, c'est le FC27
0: oui,
1: qui arrive.
0: Vrai.
1: Tu joues toi un peu ou pas?
0: Alors moi, non, je suis pas du tout trop foot, moi vraiment. Faut m'oublier pendant la chronique.
1: Non. Le FC27 arrive et le rock aussi. Parce que FC27, c'est tout simplement le nouveau FIFA. Donc le jeu a changé de nom il y a quelques années, mais bon, même principe. Et cette année, nouveauté, en plus des matchs classiques, on pourra créer son joueur et évoluer dans The Grounds, une sorte de monde virtuel où l'on retrouve d'autres joueurs avant de lancer des matchs avec trois univers inspirés de la France, de l'Angleterre et de l'Argentine. Et évidemment, tout ça a une bande-son. C'est pour ça que je vous en parle ce matin. Il y a 120 morceaux de 36 pays avec notamment The Strokes. Pour marquer les buts, c'est bien ça. Hein
0: ouais,
1: il y aura aussi Royal Blood. Et surtout Cage, The Elephant, qui a choisi FC27 pour faire découvrir un morceau inédit, Dying in Reverse. Eric Atrad, mourir à l'inverse. Donc le nouveau FIFA devient aussi une plateforme pour découvrir de nouveaux morceaux rock. Donc ballon au pied s'il vous plaît, playlist de rêve. Le FC 27 sort le 25 septembre et il sera dessus, j'en suis sûr, notre Victor.
0: Je suis déjà en précommande, vraiment, sur tous les fronts. La suite du son pop rock playlist là aussi, très pop rock pour le coup. Vous êtes au bon endroit, c'est RTL2, voici Donna Lewis maintenant.

0: Alex Hepburn dans Tandem sur RTL2. On vous accompagne avec Erika.
1: Oui, et on va très bien parce qu'il y a le vieux entendu de Victor qui arrive. Alors vous savez, c'est une musique que vous avez entendue quelque part dans une pub, une série, un film. Alors là, c'est quoi ce matin?
0: Aujourd'hui, c'est un film archiculte autour de la danse.
1: Donc que tout le monde connaît forcément.
0: Oh bah oui, oui. En tout cas, il y a toute une génération qui n'a pas pu passer à côté.
1: Ça, ça promet de nous faire du bien. En attendant, Teddy Swims arrive avec Muse sur RTL2.
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1: Bonne journée avec RTL2. La mienne sera forcément bonne, Erika. J'ai enfin commandé mon aspirateur laveur, en plus en promo.
2: Ouais, c'était vraiment le moment d'en parler. Merci beaucoup. T'es heureux, je suis heureux. Tout le monde est heureux.

0: 12, bientôt en concert à Paris avec RTL2 d'ailleurs. Victor, s'est-on vu entendu? Une musique plus forte, en tout cas indissociable d'un film, c'est ton plan ce matin.
1: Erika, aujourd'hui je te demande de fermer les yeux et d'imaginer une salle, un jury, une danseuse qui tente le tout et rajoute par-dessus ça un tube culte des années 80. Et là tu obtiens...
0: Bah évidemment.
1: Flashdance. On est en 1983 et voici l'histoire d'Axel, une jeune femme qui rêve de devenir danseuse professionnelle. Et pour le morceau principal, Paramount fait appel à Giorgio Moroder, qui lui pense directement à une certaine Irène Cara, tout juste sortie du succès de Fame, le film musical. Mais alors Irène hésite, on la compare déjà beaucoup à une certaine Donna Summer dont Moroder a signé plusieurs grands tubes, et elle ne veut pas être réduite à une simple copie. Alors qu'elle prépare son deuxième album, le réalisateur Adrian Lyne lui montre la scène finale de Flashdance, celle où Alex passe son audition.
0: Oh là là, avec les jambières, le body échancré, on piétine des jambes, mais quelle scène!
1: On y est complètement. Irène Cara comprend alors immédiatement ce que la scène doit raconter. Elle accepte de chanter à une condition, participer à l'écriture des paroles. Et dans la voiture pour se rendre jusqu'au studio d'enregistrement, elle commence à écrire. Résultat, Flashdance, What a Feeling est né. Titre numéro 1 pendant 6 semaines aux États-Unis et aussi en France, qui décrochera d'ailleurs même en 84 l'Oscar et le Golden Globe de la meilleure chanson, ainsi qu'un Grammy pour Irène Cara. Un classique, un flashback, que dis-je, un flashdance ce matin sur RTL2.

0: C'est Taylor Swift sur RTL2.
1: Et ça va bientôt sonner. C'est pas l'heure de la récré, Victor, mais non.
0: C'est l'heure de quoi?
1: Du collector.
0: Bien vu, l'aveugle. C'est le moment où on retourne dans nos archives pop rock et on vous ressort les plus beaux lives, les plus beaux classiques. C'est un peu notre cadeau, le collector RTL2.
1: Voilà, on se quitte toujours comme ça. En attendant, il y aura The Offspring et Charlotte Cardin sur RTL2.
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0: C'est Charlotte Cardin sur RTL 2. Vous êtes dans Tandem, il est 11h55 et voilà le moment où Erika arrive dans le studio, arrive avec tous ses cartons, toutes ses archives, et elle nous ressort des classiques, des lives de la radio.
1: Arrête, parce que je me vois vraiment en train de porter tous ces morceaux inédits. Mais oui, c'est ça, je vous choisis un inédit RTL 2, donc le fameux collector, et c'est toujours avant midi. C'est un peu comme une tombée de rideau, notre cadeau Tandem, quoi. Donc ce collector, ce titre que vous n'entendrez jamais ailleurs ce matin, c'est Zazie. Zazie en 2005. Elle vient nous voir au moment où elle sort son 5e album, mais elle ne résistera pas longtemps à l'envie, et à la nôtre d'ailleurs, de reprendre le tube de son précédent album, Rue de la Paix. Alors on l'écoute ensemble avec Victor, et dans ce monde où tout le monde gagne, eh bien on se donne rendez-vous demain, 9h en Tandem, n'est-ce pas Victor ?
0: Exactement, à demain.
1: Sur RTL 2.

0: Ils sont pas propres, continue avec Lana Del Rey, U2 et Damiano David. Les infos Brice Boitel, bonjour.
1: Bonjour, bonjour à tous. Nos institutions ont failli dans la protection des enfants. Les mots de l'ex-maire PS de Paris, Anne Hidalgo, entendue depuis ce matin par la commission d'enquête sénatoriale sur les violences sexuelles dans le périscolaire parisien. Celle qui a dirigé la capitale pendant 12 ans évoque un échec collectif tout en exprimant ses regrets immenses. Anne Hidalgo et son successeur Emmanuel Grégoire sont visés par les plaintes de plusieurs familles dans ce dossier. Le blocage du dépôt pétrolier de Fos-sur-Mer n'aura finalement duré que quelques heures. Blocage levé en fin de matinée par les marins pêcheurs qui s'y étaient rassemblés pour protester contre la hausse des prix du gazole et la dégradation de leurs conditions de travail. Des tensions avaient éclaté un peu plus tôt avec les CRS. D'autres secteurs et professions se mobilisent aujourd'hui, notamment les électriciens et gaziers appelés à la grève pour défendre leurs tarifs préférentiels de l'énergie remis en cause par le gouvernement. La situation dans le détroit de Bab el-Mandeb au large du Yémen étant en partie à l'origine de l'actuelle envolée des cours du pétrole. Situation qui sera au cœur d'un conseil de sécurité de l'ONU ce soir à la demande de la France. Quelques jours après la prise de contrôle de ce passage maritime stratégique par le mouvement yéménite Houthi soutenu par l'Iran. Combien de corps enfouis dans les décombres à Gaza? Le haut commissaire aux droits de l'homme de l'ONU réclame que des enquêteurs internationaux puissent accéder au territoire palestinien pour aider à la collecte de preuves sur de possibles violations et crimes de guerre par Israël. On exhume actuellement sur des sites pulvérisés par les attaques israéliennes les restes de ce qui semble être des familles entières, souligne-t-il. Le monde de la voile rend hommage à Charlie Dalin. Des dizaines de bateaux de course sont attendus en fin d'après-midi dans la baie de Concarneau pour une grande parade à la mémoire du vainqueur du Vendée Globe 2024-2025. Charlie Dalin est décédé le 10 juin dernier des suites d'un cancer. Il avait 42 ans.

Marguerite sera des nôtres au Trianon le 9 octobre pour le RTL de Pop Rock Live avec Zazie, Pierre Demar, Vanessa Paradis. J'aurai l'occasion de vous expliquer comment venir avec nous dans l'après-midi sur RTL 2.

0: avez peut-être pris un raccourci quand je vous ai dit que Maneskin allait bientôt revenir. Oui, le groupe de Damiano David va bien se reformer à San Remo en février prochain, mais ça ne veut pas pour autant dire un nouvel album. Là, ce qui est sûr, c'est que Spin Doctors et Alex Warren sont en route sur RTL 2.
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0: d'apprendre une nouvelle qui m'attriste beaucoup et qui va résonner aussi forcément chez vous. La grande Catherine Ringer est morte aujourd'hui, artiste extraordinaire avec cette voix unique. Vraiment une très très grande dame qui a définitivement marqué la musique en France avec Fred Chichin. Il nous reste les Rita Mitsouko et le Drive RTL2 sera largement consacré à sa disparition. Ed Sheeran et Police arrive sur RTL2.
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20: RTL2M, Drop Dead, le dernier Olivia Rodrigo.

0: Venus sur RTL2. Et on reste ensemble avec Rita Mitsouko et Tamim Pala. 13h, les infos de Brice Boitel. Bonjour.
1: Bonjour, bonjour à tous. On l'a appris il y a quelques minutes. Catherine Ringer vient de s'éteindre, emportée par un cancer foudroyant la nuit dernière, annonce ses enfants. La chanteuse mythique d'Erita Mitsouko avait 68 ans. Catherine Ringer, qui avait fondé le groupe en 1979 avec son compagnon, le guitariste Fred Chichin, décédé en 2007. On viendra sur son histoire, sur leur histoire cet après-midi dans le Drive RTL 2 avec Éric Jean-Jean pour une émission qui lui sera entièrement consacrée. Il n'y a aucun risque de pénurie de carburant, assure la ministre déléguée à l'énergie Maud Bréjon, alors que les prix continuent de flamber à la pompe. 90% des stations n'ont aucune difficulté. En revanche, celles de Total Energy sont de plus en plus souvent en rupture du fait du plafonnement des prix pratiqué par le groupe pétrolier, explique-t-elle. De son côté, le ministre de l'économie, Roland Lescure, écarte à nouveau l'idée d'une baisse des taxes sur les carburants. Une fausse bonne idée, dit-il. Cette flambée des prix à la pompe est en grande partie à l'origine des manifestations de marins pêcheurs en cours dans plusieurs ports méditerranéens. Des pêcheurs qui ont bloqué pendant quelques heures ce matin le dépôt pétrolier de Fos-sur-Mer avant d'être évacués. De nombreuses autres professions se mobilisent aujourd'hui, notamment les policiers qui défilent actuellement sur les Champs-Élysées à l'appel du syndicat Alliance pour réclamer des revalorisations de salaire. De leur côté, les électriciens gaziers sont en grève pour défendre leurs tarifs préférentiels de l'énergie, un avantage qui fait partie de leur rémunération et que le gouvernement entend remettre en cause. La direction d'EDF annonce près de 60% de grévistes en cette mi-journée. Enfin, déjà plombé par la démission toute récente du président de son comité d'organisation, Edgar Gros-Piron, les JO 2030 font maintenant face à l'opposition d'associations de protection de l'environnement et d'élus écologistes et insoumis. Ils appellent à arrêter ces Jeux d'hiver dans les Alpes, un projet écocidaire à leurs yeux après les canicules de l'été.

0: C'est nouveau, c'est Hélène Sio qui dit bye bye sur RTL2, mais merci quand même d'être passé, c'est gentil. Vous, comme vous êtes là, restez avec moi, puisque Bruno Mars et Pixies arrivent sur RTL2.
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0: Et comme Greg, Justine et toute l'équipe du Double Expresso RTL2 n'ont pas le temps de tout vous dire entre 9h et midi, eh ben ils ont créé l'Allongé, podcast à emporter partout grâce à l'appli de la radio Pop Rock, le bonus qui fait du bien, vous voyez, comme Indochine et Taylor Swift, avant 14h sur RTL2.
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31: RTL2 aime le nouveau Samba. 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

0: Tissue de Red Hot Chili Peppers, vous n'en profitez que sur RTL2. Exactement pareil finalement pour Éric Amoulay et Victor Leclerc, notre tandem du matin entre 9h et midi. Unique au monde, hein, ce tandem, avec plein de petites séquences pour rythmer votre matinée. Alors que notre après-midi continue avec Aerosmith sur RTL2.
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0: fin janvier dans la foulée. Une tournée avec 5 dates en France au mois d'avril. Et c'est avec RTL2, tout comme Gaëtan Roussel d'ailleurs. Il passe avant 15h avec Michael Jackson dans plus de 30 minutes de son pop rock non-stop sur RTL2.
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20: On aime le dernier Muse, Night Shift Superstar.

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Vanessa Carlton sur RTL 2. On reste ensemble avec Vianney et U2. Il est 15h.

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0: Morning sur RTL2, elles peuvent presque rivaliser avec celle d'Evanescence en concert la semaine prochaine à Paris avec RTL2. D'ailleurs, on vous a offert des places hier sur les réseaux sociaux de la radio pop rock, comme quoi ça vaut le coup de nous suivre. J'ai aussi Midnight Oil qui arrive.
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0: Frérot de la Vega sur RTL 2. Éric Jean-Jean, Margot Lassalle et Mathias ont décidé évidemment de bouleverser tout le drive RTL 2 pour une émission entièrement consacrée à Catherine Ringer qui nous a fait le sale coup de tirer sa révérence. Rendez-vous après Oubastank et Savage Garden sur RTL 2.
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0: C'était Savage Garden en cette drôle de journée. Merci d'être là. Vous êtes dans le live qui commence. Qui commence un peu triste et vous allez comprendre pourquoi. Il est 16h.
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2: Le fait de savoir qu'il y a une fin à la vie aussi permet de, comme à la fin d'une partie, de se dire bon, là j'ai plus que 30 ans, il faut que je me décide, je peux pas aller essayer 50 000 trucs ou perdre de temps parce qu'on en a moins. Et ça donne aussi un côté, on se n'est plus concentré à ce qu'on fait du coup, puisqu'on a moins de temps. C'est ça, c'est pareil, même quand dans le travail, même quand on est jeune, par exemple, il y en a plein, on se dit, oh, j'ai tout le temps de réviser mes examens, et puis genre, oula, j'ai plus que 2 semaines, et là, on s'y met.
0: On a appris aujourd'hui la disparition, Margot, de Catherine Rager.
3: Oui, à l'âge de 68 ans, et le monde de la musique, enfin, le monde entier même est en deuil. Je vous parlerai à 16h30, des hommages qui sont rendus par le monde de la musique à Catherine Rager.
0: Moi, je suis très touché aussi, à titre perso. On l'écoutera tout le temps, tout au long de l'émission. Ouais. Il y aura un live que tu as choisi pour nous, Margot.
3: Oui, un live d'Octobre Rose, le morceau C'est comme ça.
0: Voilà, il y aura le petit train, je vous raconterai l'histoire qui est vraiment proche de sa famille, à elle et de son histoire personnelle. Le premier titre d'Erita Mitsuko qui est encore une fois son histoire personnelle, Marcia Baila. Et on ouvrira par un des plus beaux cadeaux qu'elle nous ait fait, le petit bout que vous avez, ce sera tout à l'heure dans 5-6 minutes, le petit bout que vous avez entendu tout à l'heure, c'était une interview qu'elle m'avait accordée ici dans le Drive RTL 2 en 2017. Et ce jour-là, elle nous avait offert un Andy qui est un des plus beaux lives, peut-être le plus beau live que j'ai jamais eu la chance de vivre dans le Drive RTL 2. On y revient tout à l'heure. Il y aura d'autres choses évidemment qui vont se passer dans cette émission. Il y a des nouveautés. Margot tout à l'heure avec la question de l'auditeur sur
3: les Beatles, c'est notamment cette photo d'Abbey Road.
0: Absolument, cette fameuse photo. Brice Boitel, l'actualité.
4: Mais dominé par le décès de Catherine Rager, on viendra sur cette pluie d'hommages dont celui d'Emmanuel Macron. Elle était inclassable, irrévérencieuse, profondément française.
0: Elle avait réussi à faire un bisou, je te rappelle.
3: Il n'est pas rancunier.
0: On n'est pas copains, nous. Mm-hmm. Enfin, c'est pas qu'elle l'aimait pas, mais c'est qu'il voulait l'embrasser et qu'on n'embrassait pas Catherine Rager. Moi, je lui serrais la main, elle vous broyait la main. C'est une des rares artistes que j'ai vous voyez toute ma carrière. J'ai dû l'interviewer dans les années 90. Jusqu'à il y a peu de temps, je disais vous, et bref, vous n'aviez pas envie de lui taper dans le dos. Allez, on commence l'émission tout de suite, Yvan.
5: Et oui, on entame l'émission tout de suite avec le Graal de Kyo sur RTL2.

James Blunt sur RTL 2. Alors voilà, on a appris la nouvelle aujourd'hui. Catherine Ringer, c'est une surprise, nous a quitté. Elle était née le 18 octobre 1957 à Suresnes. On ne sait pas de quoi elle est morte. Vraiment un cancer foudroyant, d'après ce que j'ai pu lire, mais évidemment, c'est pas le sujet d'aujourd'hui. Juste, elle nous a quitté. Alors, elle naît d'une maman architecte et d'un papa peintre, famille juive d'origine ashkénaze. Son papa sera déporté à plusieurs reprises, c'est-à-dire qu'il a changé de camp de concentration. Elle racontera ça d'ailleurs dans l'album Cool Frénésie, une chanson qui s'appelle C'était un homme. Elle racontera aussi la déportation dans une autre chanson d'Erita Mitsuko qui s'appelle le Petit Train. Quand elle grandit, elle écoute les grandes voix, la Callas ou encore Oum Kalsoum, la poésie de Brassens, celle du Velvet Underground. À 8 ans, elle fait le mannequin pour des catalogues, c'est-à-dire qu'elle se fait prendre en photo. Et à 13 ans, elle quitte le foyer familial. À 15, elle commence le théâtre. C'est là qu'elle va faire de mauvaises rencontres, notamment un homme qui l'amènera à faire des choses non pas peu avouables, puisqu'elle en parlera, mais à faire des choses qui sont pas forcément de belles choses qu'on fait faire à une petite fille. C'était horrible ce qui lui est arrivé, mais pourtant ça aussi, elle passera outre. C'était la résilience. Elle le racontera dans une chanson qui s'appelle C'est comme ça. Puis en 1979, elle fait une comédie musicale et c'est là qu'elle rencontre Fred Chichin, qui est guitariste, un peu de galère. Ils vont créer un premier groupe et puis finalement rester en duo, et ce sera les Rita Mitsuko. Ils vont bouleverser le rock made in France, et aujourd'hui, on a perdu l'une des grandes voix, peut-être la plus grande voix du rock en France. Alors je voulais vous faire écouter un morceau que j'ai eu la chance de vivre avec elle, ici, dans un studio, celui du Drive RTL 2. C'était le 7 novembre 2017. Ils étaient venus, le studio à l'époque était un peu plus petit, on était à Bayard, et vraiment on était ultra serré, il y avait des musiciens partout. Et ils nous avaient offert une chanson qui était plus longue que prévu, mais qui était absolument incroyable. Écoutez, hommage à Catherine Ringer, toute l'émission, je vais lui rendre hommage aujourd'hui. Voici Andy.

0: T'étais là dans ce studio, enfin dans le studio du Drive RTL 2. La version, c'est une version totalement exclusive RTL 2 que vous avez fait, Catherine et les musiciens, voilà. On a appris la disparition de Catherine Ringer, je vais lui rendre hommage toutes les heures. J'ai envie de vous parler d'elle et j'ai envie de partager avec vous des chansons et des histoires autour de Catherine Ringer. On va revenir dans quelques petites secondes. Non, j'y pense parce que ça va être l'heure de la pub et au moment où elle fait cette chanson dans l'émission, on a ce qui s'appelle un décrochage. C'est-à-dire que si à un moment on va trop loin dans le décrochage, ben, la pub part toute seule en automatique. Et à ce moment-là de la conversation, je vous jure, à la fin de la chanson, j'aurais resté 4 secondes avant que ça décroche et moi je flippais que ça coupe la chanson au milieu. Ce n'est pas arrivé et c'était un immense moment de radio. Merci madame pour tout.
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Salut tout le monde. Il est 16h25. Genesis tout à l'heure avec I Can Dance, Miles Smith, puis Niall Horan et le journal de la musique avec Maro qui nous rejoint, puis cette nouvelle triste du jour, Catherine Ringer qui nous a quittés.

0: C'était Niles Horan et Miles Smith sur RTL 2. C'est le journal de la musique maintenant, il est 16h32. Margot, les hommages pleuvent hein, pour Catherine Ringer.
1: Oui, Catherine Ringer a été emportée par un cancer foudroyant cette nuit à l'âge de 68 ans. Elle avait formé les Rita Mitsouko en 79 avec Fred Chichin, son partenaire dans la musique et dans la vie. Évidemment, sa disparition bouleverse le monde de la musique. Benjamin Biolay lui rend hommage en partageant la pochette de l'album The No Comprendo. Il écrit en légende « Plus rien ne fut comme avant pour la musique française après cet album immense. Repose en paix, reine Catherine Ringer. Nous t'aimons tous fort, tu es génial. Le groupe le plus important de l'histoire du rock français peut se reformer. » Clara Luciani, également très touchée, écrit « La chanson française a perdu son unique et irremplaçable punk génial ». Christina De Queens, qui avait repris Led Zeppelin sur scène avec Catherine Ringer, écrit « L'amour pour toi est infini, perte immense ». Vincent Delerme a quant à lui partagé des images de leur sortie de scène à la Cigale le 12 mars dernier.
0: C'était fou, c'est-à-dire qu'elle vient chanter une chanson avec lui, puis elle revient sur le rappel et elle n'avait pas envie de partir. Donc en fait, elle a attaqué une improvisation à côté de Vincent qui ne savait plus trop quoi faire. Enfin, c'était incroyable, c'était fou. Enfin, c'était Catherine.
1: Ouais, voilà. Philippe Manœuvre, Étienne Dao. Puis nous aussi, on rend hommage bien sûr à Catherine Ringer dans le Drive jusqu'à 19h.
0: Toutes les heures, on aura une chanson de Catherine Ringer ou et d'Erita Mitsouko. Autre sujet de Warning annonce des concerts en France, Margot.
1: Les trois sœurs mexicaines viennent de dévoiler leur 5e album Everything's Fallen et annoncent une tournée mondiale l'année prochaine, justement pour défendre ce projet, avec 2 dates en France, le 12 mars au Transborder à Lyon et le 23 mars au Zénith de Paris. Pour voir The Warning, l'une des formations rock les plus prometteuses de sa génération, rendez-vous ce vendredi 18 septembre à 10h pour l'ouverture de la billetterie.
0: C'est au même moment d'ailleurs qu'on pourra prendre vos places pour applaudir. Alors Lennar Skynyrd, ça se dit comme ça,
1: oui.
0: Mais ça se prononce, non, ça se prononce comme ça, mais ça s'écrit l'inerte Skynyrd.
1: Le groupe de rock sudiste légendaire, au plus de 30 millions d'albums vendus à travers le monde, va également investir le Zénith de Paris, mais ce sera un peu plus tard, le 29 juin, pour célébrer plus de 60 ans de carrière. Lennar Skynyrd en France, la billetterie ouvre aussi ce vendredi.
0: Merci madame, c'était Margot. Et ça c'est Diamonds, dans la version, écoutez-la bien, de Joseph Salvat sur RTL2.

0: Joseph Salvat et sa version de cette chanson de Rihanna, Diamonds sur RTL 2. À venir tout à l'heure, Teddy Swims, Axel Bauer, et puis The War on Drugs, c'est un groupe de rock avec une nouvelle chanson, Who's That?
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Axel Bauer sur RTL2 est à la lumière. Et voici maintenant The War on Drugs. C'est un groupe de rock américain qui vient de Pennsylvanie. Ils ont une vingtaine d'années. Ils sortent leur premier album, on va dire en 2005. Et puis après, ils ont fait 5 albums depuis. Et là, ils viennent de sortir une nouvelle chanson. Alors, si je vous la passe, c'est parce qu'elle est assez intéressante. Vous allez voir, ça gratte un peu. C'est un titre qui évoque la difficulté de s'accepter tout en faisant face à l'anxiété, la dépression. Bref, le manque de confiance que peut avoir une certaine génération. Il y a un clip qui illustre ça. Ça s'appelle Who's That? C'est le nouveau single de War on the Drugs. C'est tout de suite sur RTL2. Et vous allez voir. Ne vous fiez pas à ce départ.

0: C'est vraiment la pop qu'on adore. War on Drug, c'est le nom du groupe et cette chanson que vous venez de découvrir sur RTL2 s'appelle Who's That, cette pop américaine un peu traînante comme ça, c'était chouette. Merci à tous d'être là. C'est une journée un peu particulière, évidemment, on a appris les disparitions de Catherine Rajon, on va y revenir avec Brice. Merci d'être là, il est 17h. Voilà, je parle de Catherine Rajon, je suis ému. J'adorais cette dame. Les informations donc avec Brice Boitel. Bonjour mon cher Brice.
1: Bonjour Eric, bonjour tout le monde. C'est la première peine ferme prononcée à la suite du scandale dans le périscolaire parisien. 5 ans de prison, peine prononcée contre un animateur d'une école du 15e arrondissement de la capitale, reconnu coupable d'agression sexuelle sur 9 enfants de 5 à 10 ans. Il est également visé par une interdiction définitive d'exercer un métier au contact de mineurs et dans la fonction publique. Un jugement rendu le jour de l'audition d'Anne Hidalgo devant la commission d'enquête sénatoriale sur ce scandale. L'ancienne maire de Paris a parlé d'échec collectif en estimant que l'ensemble des institutions avait failli dans ce dossier. Celle qui a dirigé la capitale pendant 12 ans est visée avec son successeur Emmanuel Grégoire par les plaintes d'une quinzaine de familles parisiennes qui dénoncent leur inaction. Le prix moyen de l'essence dépasse désormais son pic de 2022 avec un litre de sans-plomb 95 à 2,15 €. Le gazole frôle quant à lui son record d'avril dernier à 2,35 € le litre et les cours du pétrole n'ont visiblement pas fini de grimper en raison de la poursuite de la guerre contre l'Iran mais aussi des récentes conquêtes de ses alliés houthis au Yémen. La flambée des prix du gazole, c'est ce que dénoncent précisément les marins pêcheurs à l'occasion d'une journée de mobilisation qui s'est traduite ce matin par le blocage du dépôt pétrolier de Fos-sur-Mer, des mobilisations en pagaille. Aujourd'hui, plusieurs milliers de policiers ont manifesté tout à l'heure sur l'avenue des Champs-Élysées en direction de l'Assemblée pour réclamer des revalorisations salariales, de meilleures conditions de travail et une augmentation des effectifs. Mobilisation aussi des électriciens et gaziers appelés à la grève pour défendre leur tarif préférentiel de l'énergie remis en cause par le gouvernement. Le gouvernement, toujours en quête d'économie XXL dans le cadre de son projet de budget pour 2027. Sébastien Lecornu demande à ses ministres que les dépenses de l'État l'an prochain restent strictement au même niveau que cette année. Elle était inclassable, irrévérencieuse, profondément française. Salut Emmanuel Macron en hommage à Catherine Ringer, décédée d'un cancer foudroyant la nuit dernière à l'âge de 68 ans. Des hommages qui affluent depuis l'annonce de la mort de la chanteuse mythique d'Erita Mitsuko, 19 ans après son compagnon Fred Chicha. Sa voix et son irrésistible amour de la liberté auront marqué la chanson française, souligne de son côté la ministre de la Culture, Catherine Pégard.
0: Ouais. On lui rend hommage tout au long de cette émission. Moi, je suis bouleversé par la disparition de cette dame qu'on adorait sur RTL2, qui est souvent venue dans le drive RTL2, qui chantait, qui dansait, qui faisait des blagues. C'est une des rares artistes que j'ai voyé toute ma vie. Elle avait une pointe de main absolument incroyable. On l'écoutera tout à l'heure avec Marcia Baila, le temps d'écouter deux chansons. Il y aura aussi le petit train à 18h10 et puis on finira l'émission par un live des Rita Mitsuko à l'occasion d'Octobre Rose. On y revient tout à l'heure. Pour l'instant, One Republic sur

De We Are Young, on a appris aujourd'hui la disparition de Catherine Ringer. Alors on a décidé dans le Drive RTL 2 et sur RTL 2 de lui rendre hommage avec pour l'heure la chanson qui a été sa rencontre avec le grand public, Martia Baila. C'est un morceau qui a révélé le rythme Mitsuko, évidemment, avec un rythme dansant, latin, plutôt joyeux, mais qui planque en fait un hommage très émouvant de Catherine et Fred à leur amie disparue, une danseuse chorégraphe argentine qui s'appelait Marcia Moreto. En fait, Marcia Moreto, c'était une danseuse chorégraphe. Elle était aussi mannequin, était d'origine argentine. Je vous le disais, elle arrive à Paris dans les années 70, elle passe par New York, elle enseigne la danse contemporaine et c'est dans ce cadre-là qu'elle rencontre Catherine Ringer dont elle va devenir un peu l'amie et le mentor, et elle est atteinte d'un cancer du sein particulièrement rapide et elle meurt au début des années 80. Catherine Ringer sera très affectée et pendant qu'ils sont en train de fabriquer leur premier album, Lerita Mitsuko travaille sur une musique et il y a une anecdote assez géniale sur la rythmique comme ça qui serait inspirée du mot qu'elle disait toujours quand elle voulait que quelqu'un danse, c'est talon, talon, talon, talon. Et ça va donner une rythmique un peu particulière sur la manière de marcher comme ça. Et ça commence comme ça. Talon, talon, talon, talon. Talon, talon, talon, talon, talon. Voilà, c'est le début de la chanson. Tout le reste, évidemment, est un hommage. Voici Lerita Mitsuko, notre hommage à nous, à Catherine Ringer.

0: Patricia Baella sur RTL 2, le morceau entre top 50 en avril 85, il va y rester 29 semaines, il atteindra la deuxième place et va installer définitivement les Rita Mitsouko, Fred et Catherine comme l'un des duos majeurs de la pop française des années 80. À la fin des années 90, je suis tombé sur un article du Monde qui évoquait déjà plus d'un million d'exemplaires vendus et qui décrivrait la chanson, je cite, comme un rock latin singulier, emblématique de l'inventivité du groupe. Tout est dit.
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Merci à tous d'écouter le Drive RTL 2, 17h25. Tout à l'heure, on rendra hommage à Catherine Ringer, 18h10. Et puis le live du jour, ce sera les Rita, enregistré alors en 2019, hein, octobre rose. On y reviendra sur RTL 2. Pour l'instant, voici Ed Sheeran.

0: sur RTL2.
1: Il chaussures. 17h,
0: chaussures rouges. Oh, c'est pas vrai.
1: Tu dis chaussons, mais c'est mignon, chaussons.
0: C'est, bah ouais, c'est la révélation RTL2. Bah c'est oui. La révélation RTL2, ça sème, hein, si je dis pas de bêtises.
1: C'est ça.
0: Bon, bah, c'était mignon,
1: chaussons, c'était trop mignon.
0: Bon, bref. Qu'est-ce que je voulais vous dire? Oui, ce qui est super important, là, tout de suite, c'est qu'on se parle de ce qui arrive maintenant. Déjà, la semaine dernière, t'as monté l'Everest. Enfin, pas se mentir. Là, pour le coup, on se fait cette fois-ci le cas d'une nouvelle fois. Vous savez que vous posez des questions à Margot, et là, en l'occurrence, il y a une jeune femme qui s'appelle Yves Séverine qui, sur Instagram, a demandé, je cite, « Pourquoi la photo des Beyrouth des Beatles est-elle devenue si célèbre ?» Et là, j'ai envie de dire, bonne chance, mon ami.
1: Vous avez deux heures, c'est clair. Cette photographie des Fab Four traversant le passage piéton d'Abbey Road, vous la visualisez juste en face des mythiques studios. John Lennon en costume blanc, suivi de Ringo Starr tout de noir vêtu. Paul McCartney pieds nus, lui emboîte le pas. Et c'est George Harrison qui referme la marche sous un joli ciel bleu. Elle a été choisie pour la pochette de leur 11e album Abbey Road, paru en 69. Et c'est peut-être la raison numéro une de son succès, être la pochette d'un album mythique du groupe alors le plus célèbre du monde.
0: Mais pas que.
1: Bien sûr, la photo en elle-même est très marquante. Il paraît que c'est une idée venue de Paul McCartney, qui avait d'abord réalisé un croquis de petit bonhomme traversant un passage piéton. Et puis elle a été retenue. Le cliché a été pris en quelques minutes seulement, le 8 août 69, par le photographe écossais Ian McMillan, perché sur un escabeau au milieu de la route. En fin de matinée, bien sûr, pour éviter les fans qui savaient que le groupe arrivait généralement en studio en milieu d'après-midi. Je crois que ce qui l'a rendu aussi si célèbre, c'est tout simplement sa simplicité, le fait qu'on puisse tous la reproduire n'importe où dans le monde. Mais on l'a tous fait. Qui n'a jamais traversé un passage piéton avec des amis en imitant les Beatles? Tous les jours d'ailleurs, devant les studios d'Abbey Road à Londres, des visiteurs s'amusent à reproduire la fameuse pose. Et je dois le confesser, je l'ai fait l'année dernière à Londres, quand aussi, je me suis rendue pour la première fois
0: également.
1: À Beyrouth. Ah, c'est vrai. J'ai gardé mes chaussures, ils ont un peu fasqué.
0: Bon, ben,
1: mais ce qui a vraiment nourri, en fait, le mythe autour de cette photo, ce sont les théories des fans. Paul McCartney tient sa cigarette de la main droite alors qu'il est gaucher. Certains ont alors affirmé qu'il s'agissait d'un sosie. Il est aussi le seul à être pieds nus, ce qui a été interprété comme un symbole funéraire. Paul serait le mort du groupe. Les quatre Beatles représenteraient, en fait, les étapes d'un cortège funèbre. Et puis il y a cette fameuse plaque d'immatriculation qui est notre décor du drive RTL2 que certains ont tenté de décoder pour trouver la date supposée de la mort de Paul.
0: Parce que la plaque, il y a LMW 28 if living McCartney would be 28 ans if s'il n'était pas mort.
1: Ouais. Alors pourquoi la pochette d'Abbey Road est-elle devenue si célèbre? C'était la question de Yves Séverine sur Instagram. Déjà la popularité immense des Beatles, la pose si facile à reproduire, les nombreuses théories du complot autour de la photo et la fin d'une époque aussi un peu. Abbey Road qui était donc le dernier album que les Beatles ont enregistré ensemble. C'est pas le dernier qui est sorti, hein, mais c'est le dernier qu'ils ont enregistré ensemble.
0: En fait, ils avaient fait Get Back en janvier et puis finalement c'était pas bien passé, donc ils vont filer les bandes à Phil Spector qui sortira ça en 1970, mais après, ils vont se retrouver une dernière fois là, justement, dans les studios d'Abbey Road, en disant, bon, il faut quand même qu'on en fasse un petit dernier, c'était celui-là.
1: Et vous remarquerez aussi que, contrairement à beaucoup de pochettes de l'époque, The Beatles n'y est pas inscrit. Disons que la photographie était suffisamment forte pour se suffire à elle-même. Accessoirement, Abbey Road contient le titre des Beatles le plus streamé actuellement. Here Comes the Sun, qui commence comme ça, sur RTL2. J'espère que j'ai été claire, Yves Séverine.

0: Myriam Frérot sur RTL 2. Il est 17h41 si vous nous rejoignez et que vous n'avez pas eu l'info. On a perdu Catherine Ringer. Aujourd'hui, on est désespérés. Et on lui rend hommage dans le drive. Ce sera tout à l'heure à 18h10. On écoutera le petit train. Je vous raconterai l'histoire de cette chanson. Puis, pour terminer l'émission à 18h50, ce sera un live de Catherine Ringer qui reprend les Rita. C'est comme ça pour Octobre Rose en 2019.
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29: C'est nouveau, Florence Road, Hanging Out to Dry sur RTL2.

0: Damiano David sur RTL 2, je vais vous présenter maintenant À ta santé consentement, nouvelle chanson de Mathilde. Mathilde qu'on connaît sous son nom de scène Oshi. Et c'est marrant parce que en parlant de Catherine Ringer tout au long de cette émission, je me suis demandé qui étaient les héritières de Catherine Ringer. Bah, peut-être qu'elles ont fait partie au même titre que Jennifer Ayash ou que Clara Luciani, qui évidemment font pas la même musique mais sont dans ce style de femme libre. Oshi arrive avec une nouvelle chanson. Elle attaque une tournée en février 2017, en tournée dans toute la France. Ce sera notamment le 18 novembre à l'Accor Arena. Mais pour l'instant, je vous propose de découvrir une nouvelle chanson qui est le troisième extrait de son futur album. Ça s'appelle À ta santé, consentement. Je vous propose que vous l'écoutiez, on débrief après.
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0: débrief, mais c'est peut-être pas la peine. Je crois que les paroles suffisent à elles-mêmes. À ta santé, consentement, c'est encore une grande chanson signée Oshi sur RTL2. Notez-le, elle sera le 18 novembre 2027. Attention, pas 26, à l'Accord Arena. Vous êtes sur la radio Pop Rock. Et c'est la bonne nouvelle. On est là jusqu'à 19h, il est 18h. C'est l'heure des informations avec Brice Boitel. Bonsoir Brice.
1: Bonsoir Eric, bonsoir tout le monde. Plus de 3 mois après le viol et le meurtre de la jeune Liana, Sébastien Lecornu annonce que le gouvernement prévoit de dédier 1,5 milliard d'euros à la lutte contre les violences sexistes et sexuelles, ajouté à plus de 2,5 milliards pour la protection de l'enfance. Dans le cadre des discussions budgétaires pour 2027, le Premier ministre livre ses détails dans une tribune au Monde à une semaine de l'examen à l'Assemblée de la loi intégrale contre ces violences sexistes et sexuelles. Nos institutions ont failli dans la protection des enfants. Les mots de l'ex-maire de Paris, Anne Hidalgo, aujourd'hui devant la commission d'enquête sénatoriale sur les violences sexuelles dans le périscolaire parisien. Celle qui a dirigé la capitale pendant 12 ans évoque un échec collectif, tout en exprimant ses regrets immenses. Anne Hidalgo et son successeur Emmanuel Grégoire sont visés par les plaintes de plusieurs familles qui dénoncent leur inaction. De son côté, la justice vient de prononcer la première peine ferme à la suite de ce scandale. 5 ans de prison. Jugement rendu aujourd'hui contre un animateur d'une école du 15e arrondissement de la capitale, reconnu coupable d'agression sexuelle sur 9 enfants de 5 à 10 ans. La flambée des prix du gazole à l'origine d'une journée de mobilisation des marins-pêcheurs. Des pêcheurs qui ont notamment bloqué ce matin le dépôt pétrolier de Fos-sur-Mer avant d'être évacués par les CRS. Les policiers ont par ailleurs défilé tout à l'heure des milliers de policiers sur les Champs-Élysées en direction de l'Assemblée pour réclamer des revalorisations salariales. Mobilisation aussi des électriciens gaziers appelés à la grève pour défendre leurs tarifs préférentiels de l'énergie remis en cause par le gouvernement. EDF a recensé près de 60% de grévistes. Elle avait fait de sa voix un théâtre et de chaque chanson une liberté. Emmanuel Macron rend hommage à Catherine Ringer, emportée par un cancer foudroyant la nuit dernière à l'âge de 68 ans. Des hommages qui affluent depuis l'annonce de la mort de la chanteuse mythique d'Erita Mitsuko, 19 ans après son compagnon Fred Chicha. Il est mort lui aussi des suites d'un cancer il y a quelques mois. Le Monde de la Voile rend hommage à Charlie Dalin ce soir dans la baie de Concarneau, où des dizaines de bateaux de course participent à une grande parade devant quelques 5000 spectateurs. Le dernier vainqueur du Vendée Globe est décédé en juin dernier. Il avait 42 ans.
0: Merci Brice Boitel. Et nous, dans le drive, on continue de rendre hommage à Catherine Ringer. Tout à l'heure, on écoutera Le Petit Train, chanson forte et bouleversante. Ce sera dans 2 titres sur RTL2. Et puis, on finira l'émission avec un live de Catherine, justement. C'était lors d'Octobre Rose en 2019. J'aurai l'occasion de vous en reparler. On écoutera C'est comme ça.

Bruno Mars sur RTL 2 et on continue notre hommage à Catherine Ringer. Je vous propose d'écouter Derita Mitsuko avec une chanson fou, mais d'une puissance absolument incroyable qui s'appelle Le Petit Train. Alors ça commence un peu comme une comptine, on trouve ça sur l'album Marc et Robert en 1988. Et à la base, c'est inspiré d'une chanson du début des années 50 qui s'appelait Le Petit Train s'en va dans la montagne, etc. C'était trop mignon et c'était André Clavaux qui chantait ça. Mais quand Derita Mitsuko la reprennent, et c'est là le génie et le malaise de cette chanson, c'est qu'en fait, le train traverse la campagne, les champs, le soleil couchant, on y voit le blé, les vaches, etc. Il garde un peu l'identité sonore de la chanson d'origine, mais petit à petit, il y a des mots qu'on entend, train de la mort, conduit-les aux flammes, les enfants, les grands-parents. Et en fait, l'idée, c'est que ce train, c'est le train dans lequel on mettait les Juifs pour aller se faire massacrer dans le cadre de la Shoah. En fait, elle raconte l'histoire de son papa, Samuel Ringer, papa de Catherine. Il avait 19 ans quand il a été interné à Auschwitz. Il a ensuite été déporté dans plusieurs camps avant d'être libéré, vivant. Il a eu de la chance en 1945. Cette chanson, elle est bouleversante. Alors, ça raconte pas que la Shoah. Ça raconte aussi toutes ces choses qu'on voit pas forcément, pour lesquelles on détourne le regard. Parce que parfois, c'est impossible à accepter. Ou tout simplement parce que parfois, on n'arrive pas à l'accepter.

0: Diallo, nouvelle meilleure amie du chanteur de Cure, Robert Smith, sur RTL2. En parlant de grands groupes, Atomic City, U2 tout à l'heure, et Matt Mata avec Emma, juste avant de retrouver notre Margot pour le journal de la musique.
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0: Emma et ma pile, pour ceux qui connaissent la série Chapelon et Bottes de cuir. Matmata sur RTL 2, les deux vous me regardez en disant mais de quoi ils parlent.
1: Si, j'ai la série mais jamais vu.
0: Et ma pile, c'était une icône féministe des années 60, tenue de cuir et bastonnage de garçon qui l'emmerdait. Donc c'est vachement bien dans une série très chouette qui s'appelait Chapelon et Bottes de cuir. Il est 18h33, Margot, encore une fille chouette qui nous quitte. Les hommages pleuvent pour Catherine Ringer.
1: Catherine Ringer a été emportée par un cancer foudroyant cette nuit à l'âge de 68 ans. Elle avait formé donc l'Erita Mitsuko en 79 avec Fred Chichin, son partenaire dans la musique et dans la vie. Et oui, tu le disais, sa disparition bouleverse le monde de la musique parce que aussi c'est très soudain. Benjamin Biolay lui rend hommage sur les réseaux en partageant la pochette de l'album de No Comprendo et il écrit en légende « Plus rien ne fut comme avant pour la musique française après cet album immense. Ouais. Repose en paix, reine Catherine Ringer, nous t'aimons tous fort, tu es génial, le groupe le plus important de l'histoire du rock français peut se reformer. » Clara Luciani, également très touchée, écrit « La chanson française a perdu son unique et irremplaçable punk génial. » Christine M. de Queens avait partagé la scène avec Catherine Ringer pour reprendre Led Zeppelin. Elle écrit « L'amour pour toi est infini, perte immense. » Et puis Vincent Delerme a quant à lui partagé des images de leur sortie de scène à la Cigale le 12 mars dernier. Oui, bah, j'étais au concert.
0: En fait, elle était revenue sur le rappel, j'en parlais tout à l'heure à 16h30, mais voilà, elle voulait pas sortir de scène et c'était assez chouette. Et je me souviens de la sortie de Catherine de la salle, j'étais à côté d'elle. Bon, bref, voilà, c'était un moment incroyable. Il y a Marc Lavoine aussi qui a dit « Ma sœur », il parle d'elle en disant « Ma sœur ».
1: Enfin, j'ai vu Étienne Dao, j'ai vu des messages de Sam Sauvage, Philippe Manœuvre, enfin voilà, c'est unanime.
0: Manœuvre qui était très proche d'elle, ouais, et puis c'est la queen, quoi. The Warning annonce des concerts en France.
1: En parlant de Queen, elles sont trois, elles sont sœurs, elles sont mexicaines, elles viennent de dévoiler leur 5e album Everything's Fallen et annoncent donc une tournée mondiale l'année prochaine, justement pour défendre ce projet, avec deux dates en France, le 12 mars au Transborder de Lyon et le 23 mars au Zénith de Paris. Alors pour voir The Warning, l'une des formations rock les plus prometteuses de sa génération, rendez-vous ce vendredi à 10h pour l'ouverture de la billetterie.
0: Ouais, tu m'avais programmé la semaine dernière d'ailleurs le nouveau single de Warning. Elle est sur le coup, Margot. On termine avec, alors c'est plus ma génération, un groupe pour lequel on peut aller aussi prendre ses places demain à la même heure, c'est Lynyrd Skynyrd ou Lynyrd Skynyrd, comme vous voulez.
1: Ma mère disait Lynyrd Skynyrd, tu vois, il y a plein de...
0: Oui, parce que ça s'écrit avec un Y, mais sur leur premier album, l'album s'appelle Pronounced Lynyrd Skynyrd.
1: Ouais, c'est
0: vrai. Donc sans doute, c'est comme ça qu'il faut dire.
1: Le groupe de rock sudiste légendaire aux plus de 30 millions d'albums vendus à travers le monde va investir le Zénith de Paris le 29 juin prochain pour célébrer plus de 60 ans de carrière. Lynyrd Skynyrd en France, si vous voulez les voir, la billetterie ouvrira vendredi.
0: Merci Margot chérie. Merci. Il est 18h35. Voici Tay Tay. Ça c'est Hopalite sur RTL2.

0: Taylor Swift sur RTL 2 dans 20 minutes. Il est 19h. Entre temps, il y aura eu REM et puis Catherine Ringer de nouveau. On écoutera le concert donné le 1er octobre 2019 dans le cadre d'Octobre Rose.
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31: On écoute le dernier Indochine, Victoria sur RTL2.

Je propose maintenant sur RTL2, après R&M, un événement qui célébrait les 25 ans de l'association Ruban Rose. La soirée comprenait alors une RTL2 pop rock party à partir de 19h, l'illumination de la tour Eiffel en rose, avec notamment Anne Hidalgo qui était là évidemment pour faire un concours, et puis Catherine Ringer qui dans le cadre de cet Octobre Rose 2019, dans les jardins près des fontaines du Trocadéro dans le 16e arrondissement de Paris, c'est-à-dire au-dessus de la tour Eiffel, nous avait offert un concert. Alors c'était pas sous l'appellation Rita Mitsouko, puisque évidemment Fred Chicha n'était plus là depuis 2007, mais dans le cadre de sa tournée, Catherine Ringer chante les Rita Mitsouko. Elle nous avait offert ce live de C'est comme ça. C'était Catherine Ringer. Écoutez, c'était pour RTL et c'était pour la bonne cause. C'est comme ça sur RTL2. C'est notre live du jour en hommage à Catherine Ringer.

0: Catherine Ringer. Avec RTL 2, il y avait Daido aussi qui était là ce soir-là. C'était l'association Ruban Rose, évidemment, hein. Lancement d'Octobre Rose, sensibilisation, prévention et soutien à la recherche contre le cancer du sein. Nous étions le 1er octobre 2019 en face de la Tour Eiffel. Tu l'as rencontrée toi aussi, hein, plein
1: oui,
0: de fois.
1: Oui, bien sûr, Eric. Bonsoir tout le monde.
0: Salut Marie.
1: Oui, j'ai trouvé qu'elle était joyeusement mélancolique et elle avait la tristesse heureuse. Oui, on a pleuré ensemble, mais en rigolant, c'est ça qui est fou. Comme dans ses titres, comme disait Margot.
2: C'est ça, oui. C'est sa musique.
0: Ouais, c'était vraiment, c'était un sacré personnage. Moi, j'aimais bien. J'ai plein de souvenirs avec elle. C'est marrant parce que je parlais du truc de Vincent Delerme aussi, où elle est montée sur scène à côté de lui. Et là, je vais pas sortir de scène sur le rappel. Et Vincent était super emmerdé.
1: On savait jamais avec elle où ça allait aller.
0: Ouais, c'est ça. Je l'avais vu au concert de sa fille aussi. J'étais allé bavarder avec elle longtemps. Mais enfin, c'était très bizarre. C'est-à-dire qu'elle avait toujours un peu de distance et à la fois elle était très sympa. Enfin, bon, ouais. Catherine Ringer, tu vas, je suppose, passer d'autres
1: Bien sûr, on lui rend hommage. Et même dans Pop Rock Station ce soir aussi à 22h. Donc, toute la soirée.
0: Merci Marie, on se dit au revoir demain Margot.
3: Au revoir.
1: Demain, t'étais bien toute seule sur ce coup-là.
3: Demain, on va se plonger dans les reprises d'une autre punk élégance, dans les reprises de Because the Night, de Patti Smith.
0: Perfect. Au revoir Mathias.
2: Au revoir.
0: À demain.
1: Salut,
0: Marie.
1: Belle soirée.
0: Ciao.
1: À vous.
0: Ciao.
1: Merci d'être là sur RTL 2, 19h. C'est Radiohead maintenant.

Et même si la chanson s'appelle Bye Bye, Hélène Sio à l'instant sur RTL2, c'est vraiment la plus jolie façon de se dire bonsoir et de faire la route, le chemin ensemble et la vie, pourquoi pas, avec tout le son pop rock qui nous accompagne si souvent via l'appli aussi. Vous avez toutes les musiques que vous souhaitez pour l'heure que vous souhaitez, pensez-y aussi. Tout à l'heure dans RTL2 Made in France, on en parlait tout à l'heure avec Eric et Margot, et bien l'hommage à Catherine Ringer, et même ce soir dans RTL2 Pop Rock Station, des artistes du monde entier et des artistes français que vous aimez, et des sons comme celui-là, Pony Pony Run Run. La soirée peut commencer. 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

0: The Oats, il raconte pas mal cette belle histoire qui continue. C'est vous qui l'écrivez en écoutant RTL 2, peut-être dans les embouteillages. Ça n'avance pas, mais dans la tête, ça avance. On pense même aux prochaines vacances, déjà. Avec le soap rock de Calogero, dans un instant, il y aura Gracie Abrams et Feu Chatterton. À tout de suite.
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0: c'est le dernier feu Chatterton. Ce qu'on devient sur RTL2, la radio pop-rock.
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0: Chris Chatterton qui nous offre cet album comme un cadeau à explorer labyrinthe de la poésie, ce qu'on devient à l'instant sur RTL2. Si vous aimez les reprises d'ils sont incroyables qu'on retrouve aussi chez Alain Bachung ou Jacques Higelin par exemple, et bien sur scène c'est encore plus fou. Ce qu'on devient, ils le chanteront évidemment à partir du 16 octobre avec Lilywood and the Free qui est un festival. Donc ce sera sur RTL2.fr, toute la liste des concerts à ne pas manquer, n'hésitez pas, et sur l'appli aussi, tous les artistes que vous aimez en live, en plus des lives maison comme Zaoui qui sera aussi à ce festival, donc au Fort de Tourneville le 16 octobre prochain. Zaoui qui sera d'ailleurs l'invité du Double Expresso, ce sera vendredi matin à partir de 8h.
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Étienne Dao, Cosmique, dans l'album Pour nos vies martiennes, heure hindou, juste parfait. À l'instant sur RTL2, en parlant d'extraterrestres, on rend hommage à Catherine Ringer ce soir dans RTL2 Made in France. Ce sera dans quelques minutes. Et puis sur le site, avec la diff et un concert dans le grand studio RTL2 et toutes les belles, chansons, tout ce que vous aimez. Tout le groupe d'Erita Mitsuko, il y a aussi le concert. Il y a les invitations, évidemment, à regarder toutes les clips d'Erita Mitsuko, l'album The No Comprendo. Et tout ça, c'est sur RTL2.fr et sur l'appli RTL2. Pour l'instant, ces Dynamic Shakers ont fait le tri par le vide avant d'écouter Charlotte Cardin et sa Revenge Song. Tant pis pour elle.

0: aussi avec lui, singulier, cet artiste. Il était en live dans Double Expresso vendredi. Vendredi prochain, ce sera Zaoui dès 8h du mat, avec évidemment encore des chansons à découvrir sur le site RTL2.fr, tous les lives de la saison. Il y aura Vernis Rouge qui a les clés de la maison dans RTL2 Made in France et Jen Ayash. C'est dans un instant.
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RTL 2 dans RTL 2, Made in France, la belle histoire d'un duo incroyable en hommage à cette immense artiste Catherine Ringer. Aujourd'hui sur RTL 2, on lui rend hommage depuis tout à l'heure. Nos cœurs sont si tristes, punk, rock, lyrique, sa voix était vraiment dans nos vies avec Lerita Mitsuko depuis toujours. Et puis elle continuait de chanter après la disparition de son très chéri Fred Chichin. Elle était partout en France, toujours à défendre ses chansons avec force et amour. Et bien dans RTL 2 Made in France, on a décidé de passer ce duo si atypique, Marc Lavoine, qui a dû se battre absolument pour que cette chanson figure en duo dans l'album Fabriqué. Qu'est-ce que t'es belle, c'est tout de suite dans RTL 2 Made in France.

0: avec 30 ans de chansons et un collectif qui va se balader un petit peu partout en France. Ils seront sur scène avec Sense Emilia en tournée. La tournée des 30 ans, le best-of, ce sera aussi le 31 octobre à la laiterie de Strasbourg en concert. Dans un instant, c'est RTL de Made in France qui continue avec des tubes comme À cause des garçons ou encore Cœur de pirate et Schengen de Raphaël.
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0: C'est dans l'album Made in Love, tous des anges jazzy, dans RTL 2 Made in France. On a un beau rendez-vous, plusieurs même, avec elle le 2 octobre pour la sortie de son album Volatile, et puis le 9 octobre sur la scène du Trianon à Paris avec le RTL 2 Pop Rock Live. On vous invite à la voir sur scène avec d'autres artistes. Si vous entendez deux titres de Vanessa Paradis par exemple, qui elle aussi sera sur scène avec Pierre Demar et Marguerite, eh bien il faut appeler le 3228 à tout moment sur RTL 2. Avant d'écouter Marine ou encore Renan Luce dans RTL 2 Made in France, c'est Sam Sauvage qui fait une déclaration d'amour mais à l'envers.
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0: Et l'aventure Indochine continue à l'instant sur RTL2, sur les routes, dans les villes et puis aussi à la scène musicale fin novembre avec vous dans la salle, puisque vous avez été très fort, vous avez récupéré vos invitations. On vous invite évidemment avec RTL2. Dans un instant, dans RTL2 Made in France, eh bien on va pleurer en chantant et en dansant, en pensant à Catherine Ringer. D'autres hommages arrivent dans la soirée, mais surtout on va écouter la chanson de Oshi et aussi Jérémy Frérot.
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0: 2013 et sur RTL2, déjà Gaëlle Forte me suivra dans l'album Des silences en bascule. Un titre demandé souvent sur les réseaux RTL2 en message. Vous pouvez aussi vous noter vos préférences pour RTL2. Made in France, vos vœux sont des ordres. À venir dès 22h, Pop Rock Station avec Marjorie H. Et puis avec ce soir, Jack White entre autres, ou encore PJ Harvey, elle aime son Jack White. Et puis un hommage à Catherine Ringer, juste avant 22h avec les histoires d'A sur RTL2.
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0: Hommage à Catherine Ringer, c'est RTL 2. 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
0: Ravi de vous retrouver en ce mardi soir pour de nouvelles aventures. Pop Rock Station, les Stones, PJ Harvey et System of a Down font partie des valeurs sûres à être dans les starting blocks RTL 2. On fera aussi un point en nouveauté avec le dernier single en date de Dive, Mike D ou encore Boy Hasher qui signe notre album de la semaine. Et puis on débute avec Jack White qui vient d'annoncer ses premières dates en Afrique. En effet, souvent quand les artistes disent tournée mondiale, eh bien il y a un continent qui fait rarement partie du lot. Et pourtant, on y retrouve des scènes rock assez incroyables. Jack White passera par Johannesburg, Le Cap et Nairobi au mois de décembre. Et sinon, il passe là maintenant tout de suite sur RTL2 avec Neighbours Blues, nouveauté Pop Rock Station.

Un classique de 1967, Sunshine of Your Love, The Cream, dans RTL de Pop Rock Station. Et en parlant des années 60, quelqu'un qui est né en cette décennie-là, c'est Mitch George du groupe Crash Test Dummies. Il fête aujourd'hui ses 66 ans. Le groupe sera en tournée au Royaume-Uni le mois prochain. Même s'il compte 8 albums à son actif, ce groupe canadien est surtout connu pour son album de 1993, God Shuffled His Feet, sur lequel on retrouve ce morceau... Crash Test Dummies sur RT.

0: PJ Harvey avec son magnifique titre The Feel, sorti il y a 10 ans déjà. On attend de savoir si la fille du West Country nous prépare un nouvel album après la sortie au début de l'été d'un nouveau titre qu'on vous a évidemment passé dans Pop Rock Station. À venir ce soir, notre album de la semaine, Extreme avec More Than Words et puis New Order. Donc vous restez avec nous sur RTL2, c'est Pop Rock Station.
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Toxicity, c'était System of a Down avec la voix et le débit si singulier à leur chanteur Serge Tankian. C'est par Prog Station sur RTL2 et on continue l'exploration du nouvel album des États-Unis de Boy Harsher. Le duo vient de sortir un excellent nouvel album rempli de cold wave indu et ça fera plaisir aux fans des années 80 forcément. Le groupe sera en tournée en France au mois de novembre, du côté de Lyon le 14, au Bataclan à Paris le 15, à Strasbourg le 16 et Nantes le 28. L'occasion de découvrir en live leur nouvel album Get Mean. Dessus, il y a ce titre, Tough Luck, When You Don't Call, en nouveauté Pop Rock Station sur RTL2.

C'est Blue Monday sur RTL2 parce que le bon son de Manchester ne se refuse pas. Ne bougez surtout pas, dans un instant, on passera en mode Ruby Tuesday avec les Stones avant de se délecter d'un des derniers titres de Phoebe Bridgers sur la radio pop rock.

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0: La douceur indie pop folk de Phoebe Bridgers à l'instant dans Pop Rock Station sur RTL2. Lost Boy, c'est le titre qu'on écoutait, qui fait partie de son troisième album Lost Weekend, que les fans ont attendu 6 ans et qu'on vous recommande chaudement ici sur la radio Pop Rock entre 22h et minuit. Et en ce mardi soir, et bien à l'approche des 23h, je vous propose de revisiter ce titre des Stranglers sorti au début des années 80 et qui figure sur leur 6e album La Folie.
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0: Et vous avez forcément reconnu

Rest for the Wicked, c'était Cage the Elephant. À noter que le groupe sera de retour en France avec RTL2 pour une date aux Élites de Paris le 20 février 2027. Si vous nous rejoignez en cours de route, bienvenue dans Pop Rock Station. Je vous rappelle que toutes les émissions ainsi que leurs playlists sont disponibles sur rtl2.fr. Va y avoir avant minuit ce soir du Pink Floyd, Ministry ou encore Sonic Youth. Et là, c'est les Stuck in the Sound avec Brother dans RTL2.

Pinhead avec Vanitas XA, nouveauté, la recommandation de Francis Zégut en ce mardi soir dans RTL2 Pop Rock Station. Un peu de métal indus, c'est pour se détendre et pour mieux repartir avec Pink Floyd tout de suite et Money sur la radio Pop Rock.

Nouveauté Pop Rock Station, c'était Royal Blood, un duo brightonien qui impose son retour avec ce single 10 over 10. Le groupe tournera chez lui au Royaume-Uni au mois de novembre, mais on attend avec impatience des dates ici en France. Come on guys, come back. La nuit, elle se poursuit avec The Who et leur classique de 1971, Behind Blue Eyes. Puis on aura aussi le nouveau single des Américains de Dive sur RTL2.

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Un groupe noisy new-yorkais, Sonic Youth, qui s'associait régulièrement avec des groupes de rap dans les années 90, ici en compagnie de Cypress Hill pour ce titre I Love You Mary Jane, à l'instant dans RTL 2 Pop Rock Station. L'heure de la nouveauté Fresh Fresh Fresh a sonné. On va rester à New York avec un autre groupe qui fait dans le noisy. Les membres doivent avoir de jolis pédaliers. Le groupe dont je vous parle, c'est Dive, qui s'apprête à sortir fin octobre son nouvel album Zerp. On vous passe régulièrement son premier extrait The Fountain, le nouveau aussi single est dans un registre bien plus doux et donne très envie de découvrir cet album Kid, nouveauté signée Dive dans RTL 2 Pop.

0: Boys, les Espagnols qu'on adore ici à Pop Rock Station avec Boom Boom Shack, un morceau qu'elles ont écrit et enregistré en compagnie de Beck, artiste américain qui s'apprête à sortir ce mois-ci un nouvel album qu'on attend avec impatience ici à Pop Rock Station. Peut-être qu'on aura le plaisir d'ailleurs de lui parler et de l'avoir en interview dans l'émission. Vous restez avec nous, encore à venir ce soir dans Pop Rock Station, Mike D, des Beastie Boys et Smash Mouth avec I'm a Believer.
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True Colors, extrait du dernier album et surtout premier album solo de Mike D-Day Beastie Boys qu'on vous recommande chaudement. Il s'appelle Thank You et ça y est, Pop Rock Station se termine pour ce mardi soir. Mardi, c'était vraiment une journée du mardi. Merci à notre réalisateur DJ Nash. Rendez-vous demain, même heure, même endroit pour se quitter.

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